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bois doit couler. 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

Le deuxième rendez-vous de la semaine sera Radio Ndekiluka mardi 29 septembre. Nous sommes très ravis de travailler auprès de vous. Et voilà, bonjour. C'est avec un corps rempli de joie que nous sommes là. Au micro, je suis sur la merveille Mivala. La technique est assurée par Sustain Nikkei Love Zunaita. Pour ce mardi 29 septembre, les Michel sont à l'honneur. Donc si quelque part vous portez ce prénom Michel, on fait patronal à vous. Les Michel ou les Raphaël. Voilà, le signe du mois est balance, il totalise 272 jours, il nous reste 93 jours à parcourir. L'adage qui nous dit, mieux vaut être aimé que craint, c'est-à-dire il est préférable de gagner l'affection et le respect sincère des autres, plutôt que de les dominer par la peur et l'intimidation. Est-ce que vous avez compris cette partie? On l'espère pour vous également. Nous célébrons la journée mondiale du cœur. Nous célébrons la journée internationale de sensibilisation aux pertes et gaspillage de nourriture. Ne gaspillez pas les nourritures. Si vous en avez assez, donnez aux autres. Radio Nikiluka, en passant joyeux anniversaire à Bertie Adriaman. Bertie Adriaman, joyeux anniversaire à Poutin. Poutin Kitoko, Adriaman, les deux fêtent leur anniversaire de naissance aujourd'hui. Voilà, joyeux anniversaire à eux. Un 29 septembre de votre vie, votre anniversaire de naissance ou de mariage, ou si ces dates représentent quelque chose pour vous, on est là pour vous accompagner. Avec Parfait Teddy comme essai, nous allons faire la partie matinale info. Restez toujours branchés. Restez à l'écoute de Radio Ndekiluka. 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Donc, à comprendre tout ça, Zokon Zenia qui balance. 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
16: Écoutez Radio Ndekeluka, Bangui, il est 6h et même heure à Pata. C'est l'heure du journal de ce mardi matin présenté par Parfait Teddy Comessé. Teddy, bonjour.
17: Bonjour Ursula Merveille Mivala, bonjour à tous, les titres du journal. À Obo, dans le Haut-Momo, les habitants saluent une nette amélioration de la sécurité qui leur permet enfin de reprendre leurs activités normalement. Pendant ce temps à Bangui, les habitants du quartier Pata dans le 4e arrondissement s'inquiètent des tensions liées à la transhumance et appellent le gouvernement à renforcer la sécurité. À la une également, au lendemain de la journée internationale de l'accès à l'information, Radio Ndekeluka rappelle l'importance pour chaque citoyen d'obtenir des données fiables auprès des institutions publiques. Football éliminatoire de la CAN 2027, les Fauves se sont une nouvelle fois inclinés hier devant les étalons du Burkina Faso 1-0.
16: La population de Obo dans le Haut-Momo salue l'amélioration de la situation sécuritaire après les récents événements dramatiques dans la ville.
17: Des habitants vaquent librement à leurs occupations et peuvent même circuler dans la ville la nuit, chose qui n'était pas possible 3 mois en arrière. On fait le point avec notre correspondant Moïse Bakwa.
18: Des braquages nocturnes, des agressions physiques et des cas d'enlèvement des civils ont cessé ces derniers temps dans la ville de Obo. Cette accalmie, grâce à des patrouilles des militaires, a favorisé la reprise normale des activités commerciales et le mouvement des personnes. Même pour se rendre au champ ou à la chasse, les habitants n'ont pas de soucis à se faire, selon les témoignages recueillis sur place. Maurice Sébastien Mouquet est le chef du quartier Nyokora.
19: Le calme est revenu. Or, auparavant, des braqueurs cassaient des portes des maisons pour voler des biens. On tuait même des civils et le lendemain, on retrouvait leurs corps sans vie. On n'arrivait pas à identifier les bourreaux. Mais à présent, on constate un changement. On n'entend plus parler de cas de vol.
18: Vu l'amélioration de la situation sécuritaire à Obo, le préfet du Haut-Momo, Léonard Mbélé, a levé le couvre-feu de 20h à 5h qu'il avait instauré le 3 juillet dernier. Il justifie cette décision prise le 16 septembre dernier.
20: J'ai décidé aujourd'hui de lever ce couvre-feu. Vous savez, il y a la stabilité quand même, il y a un changement quand même, c'était pas ce que j'avais vu, c'était pas ce qui s'est passé il y a longtemps, mais pour le moment, il y a stabilité, les choses vont bien, et nous allons les évaluer toujours, voir comment ça va se progresser.
18: Quelques jours après la levée de cette mesure, Donatien Adara, un habitant, constate un changement dans la ville.
21: Après la levée du couvre-feu, les gens votent librement à leurs occupations. Il y a la sécurité, les gens peuvent circuler jusqu'à 21h, voire 22h.
22: C'est là jusqu'à même 21h à 22h.
18: Certains habitants demandent le maintien de ces cléments sécuritaires pour une longue durée. D'autres souhaitent la même chose dans les autres localités du Haut-Momo où la population vit dans l'inquiétude à cause de la présence des éléments de la milice Azandani Kigwe et des violences des combattants de la LRA. Obo, Moïse Bakwa, Radio Ndekeluka.
16: Alors qu'on parle de l'amélioration de la situation sécuritaire à Obo. Ici à Bangui, au quartier Pata, dans le 4e arrondissement, les habitants redoutent de nouvelles tensions liées à la transhumance.
17: Ils craignent de revivre les tensions et les difficultés de circulation enregistrées lors des précédentes campagnes avec l'arrivée des éleveurs. Reportage de Saint-Forien Ludovic Malekatia.
21: Au quartier Kpata, les habitants se préparent à une nouvelle saison de transhumance avec inquiétude. Ils évoquent des difficultés rencontrées lors des précédentes campagnes, notamment dans leur déplacement. En choquant le mot, une habitante et personne de troisième âge en parle.
0: Je me rendais au champ et les poules m'ont dit de rebrousser chemin, car une vache a mis bas. Ils m'ont interdit de passer, me demandant de passer par la broussaille. Je leur ai dit que j'ai des problèmes aux pieds. Comment pourrais-je passer par la broussaille? Qu'ils déplacent un peu leurs bêtes afin que je puisse passer, et ils m'ont dit de passer seulement dans la broussaille.
21: Meda Yangipou, un autre habitant, revient sur les incidents de la dernière campagne. Selon lui, certaines attitudes des éleveurs ont rendu difficile la cohabitation avec les habitants.
1: Je veux simplement donner l'exemple de l'année dernière. Les peuples sont arrivés ici avec leur bétail et leurs animaux occupaient une grande partie du village. Lorsque nous essayons de leur parler, ils nous répondaient parfois de manière agressive. Malgré cela, nous avons dû cohabiter avec les bœufs qui ont fini de faire partie de notre quotidien. Je demande au gouvernement de prendre des mesures afin que l'année prochaine, les modalités de leur arrivée et de leur séjour soient différentes.
21: La maire de la commune de Lanjaboko, Frankie Wadagi-Yilingu, reconnaît la gravité de cette situation. Elle affirme que les mesures sont prises pour prévenir d'éventuelles tensions.
2: Tout ça, nous avons déjà mis des comités en place avec les chefs des peuples et les chefs du quartier et les sous-préfets. Nous avons déjà tenu nos réunions pour ça. Et les comités sont là pour recenser ces peuples, ceux qui sont en train de venir autour de transhumance. Après cela, nous allons maintenant faire une réunion élargie avec tous ces peuples-là. Je pense qu'il n'y aura pas de problème pour cette année. Il y a déjà des dispositions qui sont déjà prises.
21: Les habitants de Kpata demandent au gouvernement de renforcer les mesures de prévention. Ils souhaitent éviter de nouveaux conflits et améliorer la cohabitation entre éleveurs et populations locales.
16: Les hippopotames continuent d'enduire les familles à Kwango dans la Waka.
17: Le dernier drame remonte à samedi dernier où cette espèce protégée a tué un jeune de 14 ans qui partait pêcher sur la rivière Ubangi. Selon Isabelle Bunguyo, présidente de l'OFCA de Kwango, ces animaux sont devenus nombreux ces derniers temps et commettent des dégâts. Elle a été contactée par Emmanuel Sambolifis.
23: L'enfant était parti à la pêche lorsqu'il a été attaqué par un hippopotame. Les militaires ici présents ont voulu intervenir pour tirer sur cet animal, mais ils craignaient de toucher aussi l'enfant. L'hippopotame a d'abord écrasé la cuisse du petit avant de l'éventrer avec ses dents. Le corps sans vie a été retrouvé le dimanche et enterré sur place. Ces animaux aquatiques sont devenus nombreux ces derniers temps. Le gouvernement a interdit qu'on les abatte alors qu'ils continuent de tuer des habitants. Les pêcheurs n'arrivent plus à exercer leur activité sur la rivière. La faim touche la localité de Kwango à cause des menaces de ces hippopotames.
16: Autre sujet d'actualité, Teddy, du 1er au 3 octobre prochain, la République centrafricaine va accueillir la deuxième édition des Bangui Finals.

0: gouvernement donne une connotation régionale au Bangui Fanon Chadé. Donc, nous avons aujourd'hui une fenêtre ouverte sur toute la région CEMAC à travers l'organisation de ce double événement-là. Et c'est pour ça que vous allez voir des acteurs qui viennent des autres pays de la zone pour partager leur expérience, pour s'enrichir également de ce qui se passe en République centrafricaine. Il y a encore quelques années de cela, nous évoluons dans un environnement plus ou moins fermé, entre guillemets, parce que les autres pays ne savaient pas trop ce qui se passait en République centrafricaine. On était perçu comme un pays en crise, un pays en guerre. Et donc, vous savez, les investisseurs n'aiment pas des environnements qui ne sont pas stables, qui ne sont pas sécurisés. Aujourd'hui, la conversation est en train de changer. Nous apportons un autre visage de la République centrafricaine qui est un pays d'opportunité, un pays où les autres pays, les autres acteurs peuvent venir désormais faire des affaires. Et donc, c'est pour ça qu'on a autant d'acteurs qui viennent.
1: 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Le Monde a célébré hier la journée internationale de l'accès à l'information.
2: Cette journée rappelle l'importance du droit de chaque citoyen à rechercher et à obtenir des informations, notamment auprès des institutions publiques. Pour Dr Eddy Romualdo de Palem, responsable du cours sur le droit d'accès à l'information au département des sciences de l'information et de la communication DESIC, l'accès à l'information demeure un enjeu majeur pour renforcer la transparence et la bonne gouvernance en RCA. Il a dit au micro de Hamid Tidiani.
3: Vous savez, l'information est au cœur de notre vie quotidienne. Un citoyen qui est bien informé est un citoyen qui peut mieux comprendre son environnement, connaître ses droits et participer à la vie de la société. La Journée internationale de l'accès universel à l'information, qui est célébrée chaque 28 septembre de chaque année, vient donc nous rappeler une chose essentielle, c'est-à-dire l'information d'intérêt public qui doit être accessible à tous. Pourquoi est-ce que c'est important? Parce qu'aujourd'hui, nous sommes confrontés à beaucoup de rumeurs, à beaucoup de fausses informations et de manipulations, notamment sur les réseaux sociaux. Il est donc important que chaque citoyen puisse avoir accès à une information fiable, vérifiée et compréhensible.
2: L'intégralité de l'intervention du docteur Eddy Romualdo de Palem est à suivre à la fin de ce journal dans la rubrique Invité de la rédaction.
1: Actualité hors de nos frontières, l'armée israélienne intensifie ses frappes dans le sud du Liban.
2: Oui, hier, des dizaines de raids aériens et de pilonnages ont été signalés dès l'aube. Ces bombardements interviennent au lendemain d'un discours du chef du groupe Hezbollah dans lequel il a une nouvelle fois exclu le désarmement de son parti. Ceci malgré les revers militaires qui lui ont été infligés et les pressions locales et internationales qu'il subit.
1: Au Burkina Faso, à la veille du quatrième anniversaire de sa prise de pouvoir par un coup d'État, le 30 septembre 2022, le capitaine Ibrahim Traoré dresse le bilan de ses actions au pouvoir.
2: Oui, il a parlé de la lutte contre le terrorisme, les mesures contre la vie chère, la rupture des relations diplomatiques avec la France ou encore l'état des rapports entre l'AES et la CEDEAO.
1: En sport football, les Fauves de Bazoubangui ont perdu hier leur deuxième match contre les étalons du Burkina Faso.
2: Les Centrafricains ont été battus sur le score d'un but à zéro, une réalisation de Aboubakar Camara à la 60e minute. Ce match joué à Casablanca au Maroc s'inscrit dans le cadre de la deuxième journée des éliminatoires de la CAN 2027. Après deux défaites consécutives, l'équation devient difficile pour les hommes de Eloge Nza Yamissi. Écoutons l'entraîneur centrafricain au micro de nos confrères de Radio Centrafrique.
4: Les deux matchs, on les a pas gagnés. C'est pas l'objectif qu'on s'est fixé. Donc, on est déçu parce que à la fin du match, on a tout donné aussi. On n'a pas eu ce brin de réussite là pour faire la différence sur les deux matchs. On a mis que un but. Donc, c'est un peu décevant, mais voilà quoi. On s'est fait décaler un petit peu sur le côté droit. Donc, le mec, il a réussi à rentrer. On s'est fait décaler et on n'a pas fait le retour défensif. Donc, on est en retard. Donc, il a pu ajuster Dominique qui a fait un bon match dans l'ensemble. Donc, c'est dommage de prendre ce but-là parce qu'au-delà de ça, on était bien en place. On était assez costaud. On va continuer à travailler. On espère qu'on va récupérer Geoffrey et Lumafuta. Donc, voilà quoi.
2: C'était l'entraîneur des Fauves, Eloge Nza Yamissi. Les Fauves vont jouer leur prochain match contre les Guépards du Bénin en novembre prochain. D'autres matchs de la deuxième journée ont été joués hier. La Guinée équatoriale a dominé la Sierra Leone 1 but à 0. Le Zimbabwe s'est incliné devant la RDC 2 buts à 1 et match nul 2 buts partout entre le Botswana et la Tunisie. Aujourd'hui, 17 matchs de la deuxième journée sont programmés, parmi lesquels la rencontre entre le Bénin et la Mauritanie à 17h.

0: Merci à Bangui. Les derniers matchs de la 17e journée de la Super League ont été disputés hier au stade Barthélemy Bouganda.
1: Oui, tout-puissant SCA de Bangui a malmené les anges de Maïgaro 5-0. Hélas, Tempête Mokaf a battu Olympique Real de Bangui 2-1.
0: À l'international, Teddy, plusieurs matchs de la 2e journée de la Ligue des Nations ont été joués hier.
1: Oui, Ursula, victoire de la France devant la Belgique 1-0. Une réalisation de Michael Olise à la 88e minute. L'Italie a battu la Turquie 4-1. Et la Suède a dominé la Pologne 3-1. C'est la fin de ce journal. Merci de l'avoir suivi. Rendez-vous à 7h pour la version Sango.
0: Merci à tous. Nous allons marquer une petite pause avant de suivre l'invité de la rédaction.
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0: Comme vous l'avez suivi tout à l'heure, nous recevons aujourd'hui Edio Depalem, responsable du cours sur l'accès à l'information au département des sciences de l'information et de la communication des SIC. Son entretien avec Amit Tidjani porte sur l'accès à l'information en République centrafricaine. Cet entretien est réalisé à l'occasion de la journée internationale de l'accès universel à l'information célébrée hier.
5: Docteur Edio Depalem, bonjour.
6: Bonjour, monsieur le journaliste.
5: Que représente la journée internationale de l'accès à l'information célébrée le 28 septembre de chaque année?
6: Merci pour cette question. Vous savez, l'information est au cœur de notre vie quotidienne. Un citoyen qui est bien informé est un citoyen qui peut mieux comprendre son environnement, connaître ses droits et participer à la vie de la société. La journée internationale de l'accès universel à l'information, qui est célébrée chaque 28 septembre de chaque année, vient donc nous rappeler une chose essentielle, c'est-à-dire l'information d'intérêt public qui doit être accessible à tous. Pourquoi est-ce que c'est important? Parce qu'aujourd'hui, nous sommes confrontés à beaucoup de rumeurs, à beaucoup de fausses informations et de manipulations, notamment sur les réseaux sociaux. Il est donc important que chaque citoyen puisse avoir accès à une information fiable, vérifiée et compréhensible. En réalité, l'accès à l'information, c'est aussi une question de citoyenneté, de transparence et de confiance entre les citoyens et les institutions, monsieur le journaliste.
5: Donc ça veut dire que cette journée a une importance capitale dans la vie de l'homme?
6: Bien entendu, parce qu'il va falloir que la population, ou bien l'homme en particulier, soit informé, que l'homme ait accès à l'information chaque fois pour connaître son environnement, afin de mieux se prémunir de ce qui pourrait advenir.
5: En République centrafricaine, comment se présente aujourd'hui le droit d'accès à l'information pour les citoyens?
6: Dans notre pays, le principe de l'accès à l'information est lié aux libertés publiques, notamment à la liberté d'expression et à la liberté de la presse. Mais dans la pratique, il faut reconnaître qu'il y a encore des difficultés. Le citoyen qui veut obtenir une information d'intérêt public peut parfois se demander où devrait-il aller? À qui dois-je m'adresser? Est-ce que cette information est disponible, monsieur le journaliste? Et si je la demande, est-ce que je vais l'obtenir rapidement? Voilà les réalités auxquelles nous sommes encore confrontés aujourd'hui ici en République centrafricaine. Il y a aussi la question de l'accès aux technologies. Tout le monde n'a pas le même accès à l'Internet. Tout le monde n'a pas le même accès à l'électricité ou aux outils numériques, particulièrement dans certaines zones de notre pays. Donc je dirais que des efforts sont faits, mais il reste encore beaucoup à faire pour que le droit d'accès à l'information devienne une réalité pleinement effective pour tous les citoyens centrafricains. Et surtout, les institutions doivent davantage aller vers les citoyens en publiant spontanément les informations qui présentent un intérêt pour la population.
5: Vous avez évoqué tout à l'heure les difficultés que rencontrent les citoyens centrafricains à avoir accès à l'information. Mais selon vous, quelles sont les principales difficultés qui empêchent ces derniers ou encore les citoyens d'accéder facilement aux informations détenues par les institutions publiques?
6: Il y en a plus. plusieurs. D'abord, il y a les difficultés au niveau de certaines administrations. L'information peut exister, mais si elle n'est pas bien classée, si elle n'est pas bien archivée ou facilement disponible, le citoyen aura du mal à y accéder. Ensuite, il y a le problème des infrastructures. Internet, électricité, équipement numérique. Dans certaines régions, ces difficultés sont encore très importantes. Il y a également un autre problème. Beaucoup de citoyens ne savent pas toujours où chercher l'information, ni comment la demander. Et aujourd'hui, nous avons un nouveau défi qui est celui de la désinformation. Sur les réseaux sociaux, par exemple, une information fausse peut faire le tour du pays en quelques minutes. C'est pourquoi nous devons apprendre à vérifier les sources avant de croire ou de partager une information. Donc, pour améliorer la situation, il faut travailler sur plusieurs fronts. D'abord, renforcer les mécanismes de transparence, améliorer l'accès aux infrastructures, former les citoyens et développer l'éducation aux médias et à l'information.
5: On voit également dans certains départements ministériels, les responsables font ce qu'on appelle la rétention d'informations et ça pose énormément de problèmes. Est-ce que ça là aussi, ça peut constituer un obstacle d'accès à l'information aux citoyens?
6: Mais justement, comme je le disais tantôt, il va falloir que le citoyen soit formé, soit éduqué à la culture du média et à la culture de l'information. Ce qui va donner maintenant la possibilité à ceux qui travaillent dans les administrations de libérer l'information et non de faire la rétention de l'information.
5: Et face à cette situation, quel rôle les journalistes doivent-ils jouer dans la promotion et la défense du droit d'accès à l'information?
6: Le journaliste a un rôle très important. Pourquoi? Parce que le journaliste est souvent celui qui va chercher l'information. Il la vérifie et la met à la disposition du public. Mais attention, le travail du journaliste ne consiste pas simplement à répéter ce qu'une source lui a dit. Il doit poser des questions, il doit vérifier, il doit comparer les sources, il doit chercher à comprendre les faits et ensuite les expliquer au public. Le journaliste joue donc quelque part le rôle de la sentinelle de la société. Lorsqu'il enquête sur la gestion publique, lorsqu'il donne la parole aux citoyens, lorsqu'il vérifie une rumeur ou lorsqu'il révèle une information d'intérêt général, il contribue directement à la transparence. Mais il faut également rappeler que cette liberté va avec une responsabilité. Le journaliste doit aujourd'hui respecter l'éthique et la déontologie. Il doit vérifier les faits. Et il doit éviter de transformer une rumeur en une information. Et surtout, nous devons faire en sorte que l'information arrive également aux populations qui vivent loin des grands centres urbains. L'accès à l'information ne doit pas être un privilège de Bangui. Il doit être un droit accessible à tous les Centrafricains.
5: Donc la bonne manière de faire, c'est que les journalistes doivent recouper les informations.
6: Et effectivement, c'est ça. C'est-à-dire aller vers les sources des informations pour faire la vérification, aller dans les différentes sources pour faire le recoupement avant de faire toute publication.
5: Pour finir, quel message souhaitez-vous adresser aujourd'hui aux citoyens ou encore au pouvoir public?
6: Merci, je voudrais adresser trois messages. D'abord aux citoyens. Aux citoyens, je leur demanderais de s'informer, poser des questions et surtout vérifier avant de partager. Tout ce qui circule sur les réseaux sociaux n'est pas nécessairement vrai. Alors, au pouvoir public, je voudrais dire que l'information est un instrument de confiance. Plus une institution communique de manière claire, régulière et transparente, moins il y a de la place pour les rumeurs et les incompréhensions. Il faut donc faciliter l'accès des citoyens aux informations qui concernent la gestion de la chose publique. Et aux professionnels des médias, je dirais, continuez à faire votre travail avec courage, mais aussi avec responsabilité. Cherchez l'information, vérifiez-la et mettez-la au service de l'intérêt général. Enfin, à toute la population centrafricaine, je voudrais dire ceci. L'information est un droit, mais c'est aussi une responsabilité. Une population bien informée est mieux préparée à comprendre les enjeux de son pays, à participer à son développement et à construire la paix. Alors, en cette journée internationale de l'accès universel à l'information, faisons de notre mieux pour que chaque Centrafricain, où qu'il se trouve, puisse accéder à une information fiable, utile et vérifiée.
5: Docteur Idjo Dépalé, merci.
6: C'est à moi de vous remercier.
0: Merci à ceux qui écoutent Radio Ndekiluka. Venez de suivre le responsable du cours sur l'accès à l'information au DESIC, Dr Idiwo Depalem. Il répondait aux questions de Hamid Tidjani par rapport à l'accès à l'information en République centrafricaine et c'est par rapport à la journée internationale de l'accès universel à l'information qui est célébrée hier 28 septembre. 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Alors on repart tout doucement comme ça en musique en attendant de suivre la chronique numérique. 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

0: 10h25 minutes sur Radio Nekilouk à votre radio de proximité. J'en place à Vianney Ingasso qui est déjà là pour la chronique numérique. Vianney, bonjour. Aujourd'hui, votre rendez-vous parle de quoi exactement?
1: Bonjour Ursula, bonjour à toutes et à tous. Aujourd'hui, nous nous intéressons aux difficultés rencontrées ces derniers temps par plusieurs utilisateurs de WhatsApp en Centrafrique. Perte d'accès, déconnexion inattendue, comment expliquer ces problèmes et surtout, comment mieux protéger son compte.
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1: WhatsApp, un compte qu'on peut perdre en quelques minutes, mais qu'on peut aussi mieux protéger. Vous ouvrez WhatsApp et soudain, vous êtes déconnecté. Vous essayez de vous reconnecter, mais votre numéro semble désormais utilisé sur un autre téléphone. Pendant ce temps, vos proches reçoivent peut-être des messages qui ne viennent pas de vous. Ce scénario paraît inquiétant. Pourtant, il existe des gestes simples pour réduire considérablement les risques. Ces derniers temps, des utilisateurs à Bangui rapportent des difficultés avec leur compte WhatsApp. Mais attention à une chose, une déconnexion ou un dysfonctionnement ne signifie pas automatiquement qu'un compte a été piraté. Il peut s'agir d'un problème technique, d'un changement de téléphone ou, dans certains cas, d'une tentative de prise de contrôle. Alors, comment savoir si quelqu'un essaie de récupérer votre compte? Premier signe d'alerte, vous recevez un code de vérification WhatsApp alors que vous n'avez rien demandé. Ce fameux code à 6 chiffres est extrêmement important. WhatsApp rappelle qu'il ne faut jamais le communiquer à quelqu'un, même si cette personne prétend être un ami, un collègue ou un membre de l'assistance technique. Pourquoi? Parce que pour enregistrer votre numéro WhatsApp sur un autre appareil, il faut notamment ce code. Si vous le transmettez, vous risquez donc de donner à quelqu'un la possibilité de prendre le contrôle de votre compte. Deuxième geste, activez la vérification en deux étapes. Dans WhatsApp, rendez-vous dans les paramètres, puis dans compte et vérification en deux étapes. Cette fonction ajoute une protection supplémentaire lorsque votre numéro est réenregistré. Parce que la personne qui utilise votre compte peut se faire passer pour vous, envoyer des messages, demander de l'argent ou tenter de récupérer d'autres informations. Alors, retenez ces règles. Un code WhatsApp reçu par SMS ne se partage pas. La vérification en deux étapes doit être activée. Les appareils connectés doivent être contrôlés régulièrement. Et en cas de perte ou de vol de votre téléphone ou de votre SIM, il faut réagir rapidement. WhatsApp est devenu un outil de communication, mais aussi un outil professionnel pour beaucoup de Centrafricains. Protéger son compte, ce n'est donc pas seulement protéger ses conversations, c'est aussi protéger son identité numérique. C'était votre chronique numérique sur Radio Nekilouk. Rendez-vous à la semaine prochaine.
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La prévision météorologique sur Radio Nekeluka, c'est toujours à 6h21. Et là, présentement, nous commençons par la ville de Grimarie. Ce matin, avec un ciel très nuageux, de courtes éclaircies, la température est de 22 degrés en raison de l'humidité, risque de puer à 50%. L'après-midi à Grimarie, 29 degrés, température sous l'influence du soleil, activité orageuse diminuant, quelques averses, risque de puer à 65%. Le soir à Bon à Grimarie, 23 degrés, température, ciel couvert, développement de foyers orageux, risque de pluie à 50%. La nuit plus tard, 22 degrés température, ciel couvert toujours, possibilité d'averse. Et aux alentours de Grimarie, même température. À Ngoulinga, même température à Kombélé, à Mbélingo, même température à Mbandé, même température à Baka. Alors, chers auditeurs, nous revenons à Bangui. Ce matin, à Bangui, 23 degrés de température, un ressenti de 27 degrés, mais toujours en raison de l'humidité. Le ciel est très nuageux. Petite pluie dans certaines zones de Bangui. L'après-midi à Bangui, 29 degrés de température. Le ciel va rester toujours nuageux. Avec un léger soleil, risque de pluie à 40%. Le soir à Bangui, éclaircie, formation brumeuse, possibilité d'averse, 24 degrés de température. La nuit plus tard, la température va chuter d'un degré, c'est-à-dire 23 degrés la nuit, brumes et brouillards, risque de pluie réduit à 30%. Aux alentours de Bangui, nous partageons les mêmes conditions météorologiques. Et alors, prenez soin de vous. À tout à l'heure.

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1: Ben voilà, Radio Ndekeluka, votre radio de proximité. Avant de suivre l'émission ici, la Centrafrique, nous allons faire une petite pause musicale sur ce titre, Diaspora de Veizo.
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1: 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Par rapport à projet Solani Sasso, Nginjana Gawa.
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0: Ah, j'ai parlé la voix pour maman, Kouni.
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1: Nginjana Galani, ah ouais.
0: Eh,
1: bon, moi, Nginjana, toi. Je suis coup de visite,
0: 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Comme tu es Nginjana Ga, maman, qui
1: Il a mis géré la paix. Voilà, mon géré.
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2: suis tenté à tout le monde, parce que village, ils ont qui rappe, comme une bataille, Martha, mon souci, papa, ce bouban, on dit, là, ton
1: intérêt personnel,
2: personnel, bah,
0: lui, c'est pas un mercenaire, d'accord. Alors, là, je lui ai dit l'autre jour, parce que c'est moi qui ai initié ce projet. Alors, j'ai financé le projet avec un coût de 1 milliard, 200 hectares de milliards.
1: Mon mouga, il s'est abattu à l'égard. Mon mouni, ni la mouga, ni la mouga, ni la
2: mouga. Ah ouais.
0: Alors là, j'ai décidé pour qu'il puisse envoyer là-bas, pour qu'on puisse acheter les porcs de 2 km. Hein? Les cochons de 2 km. Comme ça, on va donner d'autres villages.
2: Oh, Barry, le saut d'Oyo. Ils ont apprendu que ça a été un vide village là. Maman Kouzi, après nous, on a fait un
0: pire. 2 milliards, 200 hectares de
2: village.
1: Mauvais écran.
2: Nien.
1: Mauvais écran.
0: Ça a pris Mingaba.
2: Même ta y a quoi?
0: Il faut auditer. Parce que là, à chaque fois, on audite parce que ces personnes, ils continuent toujours à détourner.
1: Mais si tu as ça, audite, ni. C'est à bas, à détecter la zone, à moi, là, il faut
2: à Kangala.
0: Là, c'est pour le bien de peuple lingayé.
1: Voilà.
0: Mais toujours dans vos poches. Hein? J'ai donné cet argent-là, c'est pour le village.
1: Alors, voilà. La politique, tu avancement, tu développement, mais tu maintiens. Tu as la maintenir, tu as une qui t'a dit, là, la ligne. Voilà. Tu as la colère qui n'a vie.
0: J'ai investi. Hein?
2: Bari, eso boyo. Mambo ngijani?
0: Mais oui, tu as initié le projet.
1: Lidi te entosu.
0: Ça.
1: Réclamation tu as là à notable Timbia Ondoni.
0: Je peux jamais amener quelque chose dans ce.
1: Réclamation tu as là Ondoni.
4: Ah, école de créer,
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4: Même
1: et toi, fonctionne.
4: Si l'osie hein? École, il a une non, non, non. Projet, soit que projet.
0: Ils ont passé l'argent sur le dos des
4: contribuables.
0: C'est quoi?
4: Si vous dites ça, il a dit, si vous allez payer très cher.
0: Ils ont des voitures.
4: Toi, Bitoka déjà de la
5: 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Et juste après ce sketch nous allons maintenant passer à la chronique éphéméride, ce moment qui est dédié à quelques événements qui ont marqué la date ou encore le jour. Et là, nous commençons par la journée mondiale du cœur célébrée aujourd'hui. Cette journée est instaurée en 1999 par la Fédération mondiale du cœur en partenariat avec l'OMS pour sensibiliser aux maladies cardiovasculaires. Nous progressons avec la journée internationale de sensibilisation aux pertes et gaspillage de nourriture instaurée par l'Organisation des Nations Unies, ONU, en 2019 avec une première édition en 2020. Cette journée rappelle un paradoxe majeur, des tonnes de nourriture sont jetées chaque jour alors qu'une part importante de la population mondiale souffre de la faim. Nous remontons en 1902 avec la mort de l'illustre écrivain et journaliste français Émile Zola à Paris. À titre de rappel, l'œuvre la plus connue de Émile Zola est le roman Germinal publié en 1885 qui raconte la révolte des mineurs de charbon plongés dans la misère dans le nord de la France. Alors il est 6h, presque 52 minutes sur Radio Ndekiluka. Passons maintenant à la chronique Un jour, une chanson.

Bonjour à toutes et à tous. Aujourd'hui, je vous propose d'écouter Le jour après la fin du monde de Corneille. C'est une chanson sortie en 2011 qui nous invite à réfléchir sur notre société. Ici, Corneille nous rappelle qu'au-delà de l'argent, des apparences et du pouvoir, ce sont l'amour, la sincérité et les relations humaines qui comptent vraiment. Et chaque fois que je l'écoute, cette chanson me replonge dans les souvenirs de mon enfance aussi à l'époque des baladeurs CD là, et des écouteurs quand la musique nous accompagnait partout là.

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2: L'ablutophobie. Ablutophobie. Mot formé à partir de ablutio et de phobie. Ablutio, ablution, nom féminin. Du latin ecclésiastique, ablutio. Lavage du corps, d'une partie du corps, comme purification religieuse. Action de se laver. Phobie, nom féminin. Crainte excessive, maladive et irraisonnée de certains objets, actes, situations ou idées. Peur ou aversion instinctive, dégoût, haine, horreur. L'ablutophobie est une peur excessive et persistante de se laver, de prendre une douche ou un bain. La personne qui en souffre peut ressentir une forte anxiété à l'idée de prendre un bain ou une douche. Éviter ou retarder les moments de se laver. Éprouver de la peur, du malaise ou de la panique face à l'eau ou au fait de se laver. L'ablutophobie peut être liée à différentes expériences désagréables associées à l'eau. Ablutophobie. Mbeto, tisukulango tere. Ablutophobie. Mbupaso, abagigi, na bumbingo, oko. 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
1: Chers auditeurs, bonjour, merci de choisir Radio Ndekeluka. Il est 8h, nous invitons à suivre le résumé d'informations avec Parfait Tizi Komissé. Bonjour.
2: Bonjour Bertie, bonjour à tous. La population de Obo dans le Omomou salue l'amélioration de la situation sécuritaire après les récents événements dramatiques dans la ville. Des habitants vaquent à leurs occupations et peuvent même circuler dans la ville la nuit, chose qui n'était pas possible 3 mois en arrière. On fait le point avec notre correspondant Moïse Bakwa.
3: Des braquages nocturnes, des agressions physiques et des cas d'enlèvement des civils ont cessé ces derniers temps dans la ville de Obo. Cette accalmie, grâce à des patrouilles des militaires, a favorisé la reprise normale des activités commerciales et le mouvement des personnes. Même pour se rendre au champ ou à la chasse, les habitants n'ont pas de soucis à se faire, selon les témoignages recueillis sur place. Maurice Sébastien Mouquet est le chef du quartier Yonkora.
4: Le calme est revenu. Or, auparavant, des braqueurs cassaient des portes des maisons pour voler des biens. On tuait même des civils et le lendemain, on retrouvait leurs corps sans vie. On n'arrivait pas à identifier les bourreaux. Mais à présent, on constate un changement. On n'entend plus parler de cas de vol.
3: Vu l'amélioration de la situation sécuritaire à Obo, le préfet du Omomou, Léonard Mbélé, a levé le couvre-feu de 20h à 5h qu'il avait instauré le 3 juillet dernier. Il justifie cette décision prise le 16 septembre dernier.
5: J'ai décidé aujourd'hui de lever ce couvre-feu. Vous savez, il y a la stabilité quand même, hein. Il y a un changement quand même, hein. C'était pas ce que j'avais vu, c'était pas ce qui s'est passé il y a longtemps, mais pour le moment, il y a stabilité. Les choses vont bien et nous allons les évaluer toujours, hein, voir comment ça va se progresser.
3: Quelques jours après la levée de cette mesure, Donatien Adara, un habitant, constate un changement dans la ville.
6: Après la levée du couvre-feu, les gens vont librement à leurs occupations. Il y a la sécurité, les gens peuvent circuler jusqu'à 21h, voire 22h.
7: Jusqu'à même 21h à 22h.
3: Certains habitants demandent le maintien de ces climats sécuritaires pour une longue durée. D'autres souhaitent la même chose dans les autres localités du Omomou où la population vit dans l'inquiétude à cause de la présence des éléments de la milice Azandane Kigwe et des violences des combattants de la LRA. Obo, Moïse Bakwa, Radio Ndekeluka.
2: Pendant qu'on parle de l'amélioration de la situation sécuritaire à Obo, ici à Bangui, au quartier Kwata, dans le 4e arrondissement, les habitants redoutent de nouvelles tensions liées à la transhumance. Ils craignent de revivre les tensions et les difficultés de circulation enregistrées lors des précédentes campagnes avec l'arrivée des éleveurs. Reportage de Symphorien Ludovic Malikatia.
8: Au quartier Kpata, les habitants se préparent à une nouvelle saison de transhumance avec inquiétude. Ils évoquent des difficultés rencontrées lors des précédentes campagnes, notamment dans leurs déplacements. En choquant le mot, une habitante et personne du troisième âge en parle.
9: Je me rendais au champ et les poules m'ont dit de rebrousser chemin, car une vache a mis bas. Ils m'ont interdit de passer, me demandant de passer par la broussaille. Je leur ai dit que j'ai des problèmes aux pieds. Comment pourrais-je passer par la broussaille? Qu'ils déplacent un peu leurs bêtes afin que je puisse passer et ils m'ont dit de passer seulement dans la broussaille.
8: Médaï Yangipou, un autre habitant, revient sur les incidents de la dernière campagne. Selon lui, certaines attitudes des éleveurs ont rendu difficile la cohabitation avec les habitants.
10: Je vais simplement donner l'exemple de l'année dernière. Les peuls sont arrivés ici avec leur bétail et leurs animaux occupaient une grande partie du village. Lorsque nous essayons de leur parler, ils nous répondaient parfois de manière agressive. Malgré cela, nous avons dû cohabiter avec les bœufs qui ont fini de faire partie de notre quotidien. Je demande au gouvernement de prendre des mesures afin que l'année prochaine, les modèles modalités de leur arrivée et de leur séjour soient différentes.
8: La maire de la commune de Lanjaboko, Frankie Wadagilingu, reconnaît la gravité de cette situation et affirme que les mesures sont prises pour prévenir d'éventuelles tensions.
11: Tout ça, nous avons déjà mis des comités en place avec les chefs des peuples et les chefs du quartier et les sous-préfets. Nous avons déjà tenu nos réunions pour ça et les comités sont là pour recenser ces peuples, ceux qui sont en train de venir autour de transhumance. Après cela, nous allons maintenant faire une réunion élargie avec tous ces peuples-là. Je pense qu'il n'y aura pas de problème pour cette année. Il y a déjà des dispositions qui sont déjà prises.
8: Les habitants de Pata demandent au gouvernement de renforcer les mesures de prévention. Ils souhaitent éviter de nouveaux conflits et améliorer la cohabitation entre éleveurs et populations locales.
2: Merci à vous Ludovic. Actualité hors de nos frontières en France. Des centrales syndicales appellent à une journée de grève aujourd'hui. Plus de 170 manifestations sont attendues. Les fonctionnaires veulent à travers cette mobilisation mettre la pression sur le gouvernement français à deux jours de la présentation du budget de 2027. Ils réclament une revalorisation des salaires et des moyens budgétaires à la hauteur des missions des services publics. Football, les Fauves de Basse-Bangui ont perdu hier leur deuxième match contre les étalons du Burkina Faso. Ils ont été battus sur le score d'un but à zéro. Ce match joué à Casablanca au Maroc s'inscrit dans le cadre de la deuxième journée des éliminatoires de la CAN 2027. Après deux défaites consécutives, l'équation est devenue difficile pour les hommes de Eloge Nza Yamissi. Ils vont jouer leur prochain match contre les Guépards du Bénin en novembre. Fin de ce résumé, la version Sango, c'est après ce jingle. 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
2: Il est 8h13 sur les 100.9 FM Radio Nekiluka. Marquons une pause musicale comme nous l'avons annoncé tout à l'heure. Ce site revient tôt de GMC Quartier Libre bien avant la première partie des avis et communiqués en français Sango.

0: Il est 8h18 sur les 100.9 FM, Radio Indiqué le cas. Merci beaucoup, JMC, Quartier Libre, pour ce titre. Aussi à vous d'être d'un autre. Bon, voilà, il est l'heure, auditeur des 100.9 FM. Vous avez compris de passer à la lecture de quelques avis et communiqués, comme nous l'avons annoncé tout à l'heure. Radio Indiqué le cas, voici vos communiqués. 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Je vous souhaite la bienvenue. 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Ce communiqué nous vient de l'Union des journalistes de Centrafrique, UGCA, pour la réunion concernant les obsèques du confrère Ghislain Tinakor Ngouita. L'Union des journalistes de Centrafrique invite tous les journalistes, sans exception, ainsi que les représentants des associations des artistes et musiciens, à prendre part à une réunion décisive consacrée à l'organisation des obsèques de notre confrère Ghislain Tinakor Ngouita, journaliste, animateur et producteur à Guira FM. Mardi, 15h30 précis, c'est-à-dire aujourd'hui, à 15h30, au centre Jean 23 à Bangui, la présence et l'engagement de tous sont indispensables pour coordonner et honorer dignement la mémoire de notre frère, confrère et veiller à ce que l'organisation de ces obsèques soit exemplaire, transparente et respectueuse des souhaits de sa famille. Le GCIA compte sur la mobilisation de l'ensemble des journalistes et des acteurs culturels concernés. Toute personne à l'écoute du présent communiqué est priée d'en faire large diffusion. Pour le bureau exécutif de l'UGCIA, le président Michael Mouzatela. Téléphone 72 37 23 04 72 61 43 25. Merci à vous, auditeurs de 100.9 FM de choisir Radio Ndikiluka. Bon, voilà, nous allons nous arrêter là pour l'instant pour la suite de nos programmes. Radio Ndikiluka, c'était vous communiquer. Retrouvons chronique accident domestique, d'abord en français, puis en sango avec Ursula Merveille Mivala, bien avant le magazine Ça peut vous arriver.
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2: Bonjour à tous. Aujourd'hui, dans le rendez-vous accident domestique, on va s'intéresser au fait que vous venez d'être piqué, par exemple, par un scorpion. D'abord, il ne faut pas vous paniquer, il faut juste vous éloigner du scorpion pour éviter une deuxième piqûre. Si vous pouvez le faire sans vous mettre en danger, retenez son apparence ou prenez une photo à distance, mais surtout, ne cherchez pas à l'attraper. Ensuite, limitez les mouvements du membre piqué et gardez la personne au calme. La zone peut être douloureuse, rouge ou gonflée. Pour soulager la douleur, vous pouvez appliquer une compresse froide enveloppée dans un tissu par période courte. Ne mettez jamais de glace directement sur la peau. Et attention aux mauvaises pratiques. Ne faites pas d'incision, ne sucez pas la plaie, ne brûlez pas la zone, ne posez pas de garrot et n'appliquez pas de produits chimiques ou de substances inconnues. Ces gestes peuvent aggraver les lésions ou retarder la prise en charge. Mais voici le point essentiel. Une piqûre de scorpion mérite un avis médical car la gravité dépend notamment de l'espèce du scorpion, de la quantité de venin injecté, de l'âge et de l'état de santé de la personne. Chez un enfant, soyez particulièrement vigilant. Surveillez les signes de gravité, difficulté à respirer, vomissements répétés, salivation importante, sueur abondante, contraction ou mouvement musculaire inhabituel. On parle également d'agitation importante, somnolence, convulsion, malaise ou perte de connaissance. Dans ce cas, il faut considérer la situation comme une urgence. Mais que faire lorsque l'on habite loin d'un hôpital? Premier réflexe, ne restez pas simplement à attendre que les symptômes apparaissent. Contactez dès que possible un centre de santé ou un professionnel de santé ou les services d'urgence disponibles dans votre localité pour obtenir des instructions. Pendant le trajet, la personne doit rester calme au repos et sous surveillance. Évitez qu'elle marche inutilement et surtout si elle se sent faible ou présente des symptômes. Si elle devient inconsciente mais respire normalement, placez-la sur le côté en position latérale de sécurité et surveillez sa respiration. Si elle ne respire pas normalement, il faut commencer les gestes de réanimation si quelqu'un est formé pour les pratiquer et chercher une aide médicale urgente. Et surtout, ne donnez pas de médicaments, de boissons ou de nourriture à une personne somnolente, inconsciente ou qui a des difficultés à avaler car elle pourrait s'étouffer. Une piqûre de scorpion n'est pas toujours grave, mais lorsqu'elle devient grave, l'évolution peut être rapide. Alors, dans nos maisons, dans nos villages et particulièrement dans les zones où l'accès aux soins est difficile, prévenir, reconnaître les signes d'alerte et savoir réagir peut sauver une vie.
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3: C'est chez lui que j'ai payé la poubelle. Je l'ai payé à 2000 francs. C'est lui qui devait me garantir ça.
4: Le propriétaire nous a donné un
5: institut. Parce que ces gens-là, ce sont des arnaqueurs en fait.

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0: Il a passé là, voilà.
1: A passé à ça même plus de 2 semaines, hein. Ça fait 2 semaines là, ça. Je suis quand même à l'oumême kouiti tawalini quoi.
0: Et puis il a passé.
1: Oui, bon, on a subtilement une soirée passée dans Niso, à Itati, Tikaratina, à l'endroit grévé Fadi. 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
1: 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jusqu'à 5 millions et puis n'a mené kanga tu ngota
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0: 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Nous vous invitons à suivre l'information en bref, toujours avec parfaite diplomatie. Une fois de plus, bonjour Teddy.
1: Une fois de plus, bonjour Bertie. Bonjour à tous. La population de Obo dans le Omomou salue l'amélioration de la situation sécuritaire après les récents événements dramatiques dans la ville. Selon des sources locales, des braquages nocturnes, des agressions physiques et des cas de kidnapping des civils ont cessé ces derniers temps dans cette ville. Une accalmie grâce à des patrouilles des militaires. Du côté de Kwango dans la Waka, les hippopotames continuent d'endeuiller les familles. Le dernier drame remonte à samedi dernier où cette espèce protégée a tué un jeune de 14 ans qui partait pour pêcher sur la rivière Ubangi. Selon certains habitants, ces animaux aquatiques sont devenus nombreux et ils commettent plusieurs dégâts. Actualité hors de nos frontières en France, des centrales syndicales appellent à une journée de grève aujourd'hui. Plus de 170 manifestations sont attendues. Les fonctionnaires veulent à travers cette mobilisation mettre la pression sur le gouvernement français à 2 jours de la présentation du projet de budget pour 2027. Ils réclament une revalorisation des salaires et des moyens budgétaires à la hauteur des missions des services publics. Football, les Faux de Bazoubangui ont perdu hier leur deuxième match contre les étalons du Burkina Faso. Ils ont été battus sur le score d'un but à zéro. Ce match joué à Casablanca au Maroc s'inscrit dans le cadre de la deuxième journée des éliminatoires de la CAN 2027. Ils vont jouer, c'est-à-dire les Fauves, leur prochain match contre les Guépards du Bénin en novembre. 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
3: C'est maintenant l'heure de vous inviter à suivre le magazine Santé. Comme vous le savez, c'est tous les mardis après les informations de 9h avec Astrid Bonheur Kolingé et Edouard Rogossé. Astrid, bonjour. De quoi parlez-vous aujourd'hui dans le magazine?
4: Bonjour Ghislaine Berthier, Amazoda, bienvenue à tous dans ce magazine. Nous parlons de la consommation abusive du cube magie et ses conséquences sur la santé.
5: Pour bien grandir,
6: mange au moins 5 fruits et légumes par jour.

0: consommation excessive de bouillon en cube comme le cube magie entraîne principalement des risques de santé liés à sa forte teneur en sel et en exhausteur de goût. Les principaux risques pour la santé sont l'hypertension artérielle, les maladies cardiovasculaires et les crises cardiaques. Suivant un extrait de Dr Ousmane Sossal Gamarko, chef de service de néphrologie à l'hôpital communautaire de Bangui, il est aussi notre invité dans ce magazine. Il est au micro de Edouard Ogossé.
1: Un cube magie, c'est un bouillon culinaire qui est composé d'un mélange, notamment de l'iode, du sel, si on peut dire ça comme ça, et également d'autres produits qui le composent. Effectivement, le cube magie aujourd'hui, si le cube a été indexé parce que la teneur, comme vous l'avez si bien dit, en sel est tellement élevée, donc ça peut provoquer toutes les maladies cardiovasculaires liées à la consommation excessive de sel.
0: Edouard, nous vous cédons la place pour échanger avec notre invité, Dr Ousmane Sossal Gamarko.
2: Dr Ousmane Sossal Gamarko, bonjour.
1: Bonjour, monsieur le journaliste.
2: Docteur, qu'est-ce qu'un cube d'assaisonnement comme les cubes magie et quels sont généralement ses principaux composants?
1: Merci beaucoup, monsieur le journaliste. Un cube magie, c'est un bouillon culinaire qui est composé d'un mélange, notamment de l'iode, du sel, si on peut dire ça comme ça, et de manioc dans certains trucs, et également d'autres produits qui le composent.
2: Alors, pourquoi ces cubes sont-ils autant utilisés dans la préparation des repas?
1: Ben, c'est comme je l'ai dit, c'est un bouillon culinaire, ça donne un bon goût au repas. C'est pour cela qu'on utilise beaucoup, quoi, pour donner un peu de saveur à notre aliment.
2: Est-il exact de dire que les principaux problèmes liés à leur consommation excessive et leur teneur en sel?
1: Oui, effectivement, le cube magie aujourd'hui, si le cube a été indexé parce que la teneur, comme vous l'avez si bien dit, en sel est tellement élevée et ça cause énormément de problèmes sur la santé.
2: Docteur Gamarko, qui peut provoquer dans l'organisme une consommation excessive de sel sur une longue période?
1: Effectivement, comme je l'ai dit, la teneur, parce qu'aujourd'hui, si le cube magie est indexé, c'est parce que son teneur en sel est très élevée, qui est estimée à environ 50%. Donc, ça peut provoquer toutes les maladies cardiovasculaires liées à la consommation excessive de sel.
2: Quelles sont ces maladies cardiovasculaires qui pourront intervenir?
1: La première maladie indexée, c'est l'hypertension artérielle, parce que les études ont montré que l'hypertension artérielle est très fréquente chez le noir. Et chez le noir, l'un des facteurs qui peut expliquer cette fréquence de l'hypertension artérielle chez le noir, c'est la sensibilité au sel. Et comme il y a assez de sel à l'intérieur, donc ça explique énormément ces complications, et notamment l'hypertension artérielle.
2: Hormis l'hypertension artérielle, est-ce que ça peut entraîner aussi des problèmes des reins, ainsi de suite?
1: Effectivement, parce que l'hypertension artérielle, c'est une maladie qui on dit souvent, à 1000 visages. C'est un nom, mais qui cache beaucoup de complications derrière. Et quand on est hypertendu, on peut avoir des problèmes, notamment des reins, comme vous l'avez dit. L'insuffisance rénale, on peut avoir des problèmes du cœur, qu'on appelle l'insuffisance cardiaque. Et puis ça peut entraîner également des accidents vasculaires cérébraux, des AVC.
2: Quel lien existe-t-il entre une consommation excessive de sel et l'hypertension artérielle maintenant?
1: C'est comme je l'ai dit tout à l'heure, l'hypertension artérielle chez le noir, parce qu'elle est fréquente d'abord chez le noir, et l'une des explications, parce qu'aujourd'hui l'hypertension artérielle n'a pas une explication, il y a plusieurs facteurs qui expliquent l'hypertension artérielle. Et cette explication est liée à la sensibilité du noir, parce que le noir, les études ont montré que lui est très sensible au sel. Et cette sensibilité, avec cette cube magie, va entraîner une hypertension artérielle.

0: Il y a ce qu'on appelle la fonction d'équilibre. C'est le rein qui permet d'assurer l'équilibre de l'organisme. Vous savez, le sodium, qui fait partie de la composition du sel, c'est un ion qui est extracellulaire. Donc quand c'est en grande quantité, le rein joue un rôle pour pouvoir l'amener dans le milieu cellulaire, le pouvoir aussi également extraire dans les urines. Donc effectivement, lorsqu'il y a beaucoup de sel consommé, ça peut affecter le fonctionnement du rein.
1: Quelles peuvent être les conséquences chez les enfants lorsque les aliments sont régulièrement très salés ou fortement assaisonnés?
0: Les enfants, vous savez, Dieu fait les choses bonnes parce que chez les enfants, souvent, ils ont un organisme qui est en voie de développement, sauf s'ils ont déjà une maladie existante. Mais au début, quand ils mangent ces aliments, ça ne leur fera pas de conséquences dans l'immédiat. Mais c'est avec le temps, quand ils vont grandir avec l'âge, ça peut leur créer les mêmes pathologies que ça crée chez l'homme. Maintenant, lorsqu'il y a des pathologies, par exemple, comme on sait que les maladies comme le syndrome néphrotique et autres sont plus fréquentes chez les enfants, lorsqu'il y a cette maladie qui existe et qu'on consomme assez de sel, ça amène beaucoup de complications et ça peut même concourir au décès.
1: Alors, certaines personnes accusent les cubes d'assaisonnement de provoquer directement les cancers ou d'autres maladies graves. Que dit réellement la science à ce sujet?
0: Je n'ai pas eu un article parce que la science, c'est ce qui est basé sur des bases, hein, parce qu'il y a quand même ce qu'on appelle l'évidence basse. Il faut qu'il y ait quand même quelque chose qui le prouve. Moi, à ma connaissance, je n'ai pas vu un article qui fait un lien direct entre le cube magie et les cancers, mais c'est possible. La science, c'est un domaine très vaste. Mais là, déjà pour l'hypertension artérielle et les maladies cardiovasculaires, ça existe. Et si cela, ça existe, le fait d'avoir ces maladies, ça peut aussi concourir, diminuer l'immunité, concourir au développement des maladies cancéreuses et tout ce que ça peut se révéler.
1: C'est parce que certainement les cancers, ce sont des manifestations, des développements désordonnés, hein, des cellules. Alors, je ne sais pas si les cubes magie, avec la dégradation peut-être de foie, ainsi de suite, ça ne peut pas aller jusqu'à provoquer ces cancers.
0: C'est possible, parce que vous savez, déjà quand vous parlez du foie, quand il y a une maladie du foie qui est déjà connue, on interdit souvent aux gens de manger des sels, parce que ça fait partie des organes aussi qui régulent. Et lorsqu'on consomme, ça peut accélérer la maladie, en d'autres termes, on peut dire, parce que comme vous l'avez dit, quand on dit cancer, c'est une multiplication anarchique des cellules et ça peut toucher n'importe quel part.
1: Docteur Gamarco Soussalman, quelles sont les personnes qui devraient particulièrement limiter leur consommation des cubes d'assaisonnement?
0: Moi, je dirais tout le monde, parce que je ne vais pas donner une certaine personne et laisser d'autres, surtout quand on atteint un certain âge. Parce que vous savez, aujourd'hui, lorsque l'hypertension artérielle secondaire se développe, on dit au-delà de 35 ans. Ça, c'est ce qui est connu. Mais ce qui est malheureux, ces études ont été réalisées chez les Blancs, qu'on est chez nous, les Africains. Donc, ça peut, chez nous, dans la pratique courante, on voit qu'il y a des gens qui ont moins de 35 ans qui développent de l'hypertension artérielle dont on ne connaît pas la cause. Donc, moi, je dirais, à partir d'un certain âge, à partir de 20 ans, quand on devient adulte, et même chez les enfants, il faut éviter de consommer plus de sel. Parce que le problème, ce n'est pas la conséquence immédiate, mais la conséquence lointaine de tout ce qu'on est en train de faire. Parce que, comme on dit, l'excès nuit toujours.
1: Voilà, alors, tout excès nuit, certainement. Alors, une personne qui souffre déjà d'hypertension artérielle doit-elle supprimer complètement les cubes ou simplement réduire leur consommation?
0: Le problème qu'on a dans notre pratique courante, c'est que on n'a pas de diététiciennes qui peuvent calculer la teneur de sel dans l'alimentation de tout un chacun. Et comme nous, on sait que les cubes magiques contiennent plus de sel, le conseil que nous, on a tendance à donner, c'est d'éliminer carrément l'utilisation des cubes magiques dans notre nourriture. Mais on ne nous interdit pas de ne pas manger le sel. On mange le sel, mais avec une quantité réduite. Parce que chez les Blancs, où il y a des diététiciens, on peut calculer la teneur de sel par jour. C'est ce qui est recommandé. C'est de jusqu'à 2 grammes de KCL par jour de notre alimentation. Mais chez nous, je peux poser la question, 2 grammes là correspond à quoi? Ça serait extrêmement difficile de vous dire. Et du coup, nous, on dit à nos patients de supprimer carrément le cube magique dans leur alimentation. Et l'autre sel, le simple sel de table, ils peuvent en manger, mais avec une quantité extrêmement réduite. Et ça c'est sûr de donner objectif parce qu'il n'y a pas une objection claire. Voilà. Donc, il faut peut-être faire recours à des diététiciennes qui peuvent calculer la teneur de notre plat journalier en centrafrique. Qu'est-ce qui, par exemple, je peux dire dans le coco. Il y a combien de sel, il faut qu'il calcule ça dans la viande, il y a tout ça, et à la fin, on peut avoir le total et on peut dire au patient avec exactitude ce qu'il doit pas manger. Malheureusement, c'est ce qui nous manque.
2: Direction Bokaranga dans l'Ouampende, où le cube magie est aussi beaucoup utilisé dans les cuisines. Peggy Gertrude

0: Renou a tendu son micro à la population.
1: Le cube magique provoque la tension quand nous en consommons beaucoup.
2: Nous avons un sérieux problème sanitaire, notamment les tensions et le diabète. Cela est dû à la consommation abusive du cube magique.
3: Le cube magique provoque certaines maladies.
0: Le cube magique diminue le son des enfants. Quand nous consommons de manière excessive le cube, cela peut consommer les maladies rénales. Le cube magie est un produit que les gens consomment beaucoup, mais je ne connais pas les conséquences sur la santé.

0: Et pourquoi cela manque aujourd'hui en Centrafrique? Si les plateaux techniques ne permettent pas, quel plaidoyer pouvez-vous, par exemple, faire pour essayer de mettre en place ces services en Centrafrique, dans des hôpitaux de Bangui et ces arrière-pays également?
1: Ils sont pas assez nombreux. Ce n'est pas que le plateau technique, mais les ressources humaines. Est-ce que c'est des métiers qui apportent l'argent? Parce qu'aujourd'hui, nous vivons dans un monde où tout tourne autour de l'argent. On n'a pas assez de diététiciens. Est-ce qu'on connaît vraiment la valeur de ces diététiciens? C'est ça le problème. Mais ce que je peux donner comme conseil, c'est que j'invite les jeunes et les autres de se spécialiser dans ce domaine. On en a besoin, certainement. Le jour où on se rendra compte, ça fait vraiment partie de nos vies quotidiennes. Tout le monde va concourir vers eux.
0: Alors, qu'en est-il des personnes ayant certaines maladies rénales ou cardiovasculaires?
1: Les personnes qui ont des maladies cardiovasculaires et maladies rénales, comme je l'ai dit, eux, on leur interdit de manger le sel, parce que de manger les cubes majeurs, parce qu'en sachant que la teneur est très élevée. Maintenant, on leur demande de manger du sel, mais avec une fréquence réduite. Mais il y a des malades aussi qu'on leur demande de ne pas manger le sel, mais ce ne sera pas éternel, parce qu'il n'y a pas un régime qui interdit exclusivement l'alimentation salée. Ça n'existe pas. On peut diminuer, mais pendant une période de la prise en charge, on peut dire à un malade de ne pas manger le sel, mais sachant que ce n'est pas le fait de mettre du sel dans la nourriture qui veut dire que la nourriture n'a pas de sel, parce qu'il y a des aliments qui viennent déjà avec leur sel. Ça, tout le monde le sait.
0: Là, docteur, vous avez dit ici que tout excès nuit. Alors, est-ce la consommation occasionnelle qui pose problème souvent, ou surtout l'habitude d'en utiliser systématiquement dans presque tous les plats?
1: Moi, je dirais c'est l'habitude d'utiliser de manière constante et régulière qui nuit. Mais occasionnellement, je ne pense pas que ça peut poser de problème. Mais si on est déjà une personne avec des facteurs de risque, par exemple des maladies cardiovasculaires, on est hyper tendu, on a d'autres maladies rénales et autres, c'est mieux de ne même pas manger occasionnellement.
0: Pour une famille qui utilise plusieurs cubes chaque jour, comment peut-elle progressivement réduire cette consommation?
1: C'est une question de volonté. Parce que lorsque aujourd'hui, si on est ignorant, il n'y a pas de souci, mais lorsqu'on vous explique clairement que le cube magie est très dangereux, parce que le cube magie contient une certaine teneur en sel très élevée, parce qu'on estime ça à 51%. Et ça, c'est extrêmement élevé. 51% pour combien de grammes? Ça aussi, c'est une question qu'il faut répondre. Donc, du coup, on peut en éliminer d'un jour à l'autre. Aujourd'hui, moi, je peux manger des aliments sans sel, c'est possible. Donc, moi, je pense que c'est une question de volonté et une question de vouloir préserver sa famille. Aujourd'hui, être malade, acheter des médicaments tous les jours est plus coûteux que de ne pas manger le cube magie.
0: Alors, chez une femme enceinte, existe-t-il des précautions particulières concernant la consommation excessive des sels et des cubes magie, d'ailleurs des cubes d'assaisonnement?
1: Être enceinte n'est pas une maladie, d'abord. Il faut qu'on s'entende sur ça. Être enceinte, c'est un état physiologique qui dure un certain temps et qui va disparaître. Maintenant, la grossesse en elle-même aussi peut constituer un certain facteur de risque. Parce qu'aujourd'hui, on voit des dames qui arrivent à la fin de la grossesse, qui développent certaines maladies, la pré-éclampsie, l'éclampsie et autres. Donc, chez ces femmes aussi, le conseil, c'est de diminuer, vraiment de manger beaucoup de sel, parce que l'organisme en a besoin. Et il faut consulter, parce qu'il ne faut pas aller sur des théories, on va diminuer. Il faut vraiment suivre. Aujourd'hui, on a ce qu'on appelle la consultation prénatale, ce qu'on appelle les CPN, que les femmes doivent le faire avec des fréquences bien régulières que nos collègues gynéco-obstétriciens savent, et les sages-femmes aussi. Donc, toute femme enceinte, l'idéal, c'est de consulter. Une fois consultée, il y a des examens qui vont être faits. Une fois ces examens ont été faits, on va classer est-ce que la grossesse est à risque, est-ce qu'on a besoin de diminuer, est-ce qu'il y a l'hypertension, est-ce que. Et ça permettra aux collègues de le suivre jusqu'à l'accouchement. Mais le malheur est qu'aujourd'hui, ça persiste. Il y a des femmes, elles tombent enceintes, elles arrivent à l'hôpital que le jour de l'accouchement. Entre-temps, on ne sait pas ce qui s'est passé. Et souvent, ça permet de complications jusqu'à la mort. Et c'est vraiment déplorable.
0: Docteur Ousmane, quelle alternative naturelle peut-on utiliser pour donner du goût au repas sans avoir recours à une grande quantité de cubes?
1: Mais il y a le sel ordinaire, non? Il y a le sel ordinaire. Nos parents, avant, ils ont aussi de leur sel traditionnel, non? Donc voilà, donc moi je pense qu'on n'a pas absolument besoin. Il y a beaucoup d'autres de bouillons culinaires avec le cube magie. On a beaucoup de choses. On a les aubergines, on a beaucoup de choses que les gens font. Donc on n'a pas absolument besoin. Et s'il s'agit de mettre du sel, on peut le mettre. Il y a le sel de table, il y en a beaucoup. Donc je pense qu'on n'en a pas. on n'a pas l'obligation ou les mains liées pour manger que du cube magie, c'est pas possible.
0: Mais d'autres personnes disent que sans cube magie dans les repas, ils mangent vraiment, ils ne supportent pas.
1: À bon entendeur, salut, parce qu'on leur a déjà au moins expliqué le danger. Mmh. Et maintenant, chacun peut prendre, parce qu'on ne peut pas interdire, on ne peut pas aller dans les foyers des gens pour leur dire ne faites pas ça, faites ceci. Non, c'est impossible. Le message est de leur dire le danger que le cube magie contient. Manger avec modération ou ne pas manger carrément. Ça, c'est ce qu'on leur demande. Maintenant, ben, chaque être humain a le choix de faire.
0: Alors, comment apprendre aux enfants à apprécier des aliments moins salés?
1: C'est une question d'habitude. Je ne peux pas vous dire que c'est très aisé et très facile, même pour moi qui suis devant vous, d'un jour au lendemain, de dire de ne pas manger des aliments avec du sel ou à manger avec du sel moins. Mais on fait ça petit à petit et l'organisme est habitué, c'est tout simplement ça.
0: Docteur Ousmane, existe-t-il une quantité quotidienne de sel que les adultes ne devraient généralement pas dépasser?
1: Exactement, comme je vous dis, la consommation de sel ne doit pas dépasser 2 grammes par jour. C'est quoi? C'est 1,5 à 2 grammes par jour de KCL, ce qu'on appelle le sel. Mais bon, malheureusement, il faut connaître la quantité du sel à mettre dans la nourriture. Une cuillerée de notre sel qu'on vend au marché équivaut à combien de grammes? Et ça, c'est le travail des diététiciens. Il faut aussi également savoir, par exemple, si moi je dois préparer de feuilles de manioc. Le feuille de manioc en elle-même là contient quelle quantité de sel? Ça, il faut le savoir. Maintenant, si par exemple je veux manger de poisson fumé, on sait très bien que le poisson fumé, pour le fumer, les gens mettent du sel dessus. Quelle quantité de sel? Et c'est le travail que les diététiciens doivent faire pour pouvoir dire aux gens, si vous voulez manger par exemple la feuille de manioc, telle quantité de feuille de manioc, il faut mettre telle quantité de sel, ça veut dire telle cuillerée. Et ça, c'est aux diététiciens de le faire. C'est pour ça que j'encourage les gens à vraiment faire la diététique. Je sais qu'il y a certains qui le font, mais ils ne sont pas nombreux. Mais c'est à eux de mettre vraiment. On en a besoin, que ce soit chez les malades chroniques, que ce soit la population d'une manière générale. Parce qu'on ne peut pas dire à quelqu'un, ne mangez pas le sel, mangez le sel le moins possible. Mais moins possible, c'est très vague. Vous voyez, voilà le grand problème.
0: Nous tendons vers la fin de notre entretien en version française. Docteur, quels sont les messages essentiels que vous souhaitez adresser aux auditeurs concernant les cubes d'assaisonnement et leur consommation excessive?
1: Concernant l'utilisation de ce bouillon culinaire, le message est de pouvoir utiliser avec modération pour ceux qui ne sont pas encore malades. Et pour ceux qui sont vraiment malades, c'est de, carrément de proscrire ça dans leur alimentation et de suivre le conseil des médecins. Ça, c'est d'une manière générale. D'autre manière, c'est d'inciter la population à partir de l'âge de 35 ans de se faire consulter au moins une seule fois par an. Prendre la pression artérielle, faire la glycémie, faire les bilans de la fonction rénale, notamment l'urée créatinine, pour savoir faire le VIH, faire l'hépatite B et l'hépatite C. Prévenir, c'est mieux que de traiter. Parce qu'aujourd'hui, dans ma pratique, ma petite expérience, et avec ce que la littérature dit, la majorité des Centrafricains ne savent pas qu'ils sont malades alors qu'ils sont malades. Surtout pour l'hypertension artérielle. Et ils arrivent dans les hôpitaux dans des conditions extrêmement graves, des complications, et on perd de vie tout le jour. Et à travers, je pense, vos micros, on peut sensibiliser les gens à vraiment faire le minimum. N'attendons pas qu'on soit malade avant d'aller. De grâce, faites-vous consulter, faites-vous dépister sans être malade. C'est ça, c'est mon dernier message.
0: Docteur Soussal Gamarko Ousmane, merci.
1: Merci à vous, monsieur le journaliste.

0: cette troisième partie du magazine Santé, nous retrouvons à nouveau Dr Ousmane Soussal Gamarko pour répondre à vos questions de la semaine. Il est toujours avec Edouard Ogossé.
1: Docteur Gamarko Soussal, Ousmane, bonjour.
2: Bonjour, monsieur le journaliste.
1: Alors, question de savoir comment reconnaître les premiers signes d'un problème de santé.
2: Le problème de santé, ça dépend de quel type de maladie. Parce que quand on dit problème de santé, c'est vague. Il y a des maladies, dans notre domaine médical, on dit asymptomatiques, qui ne présentent aucun signe. Il y a d'autres qui présentent des signes, mais les signes sont nombreux, parce que je ne peux pas vous dire, ça peut être la fièvre, c'est-à-dire un problème de santé, ça peut être le fait d'aller beaucoup uriner, ce qu'on appelle la polyurie, ça fait parfois le fait de vouloir beaucoup boire d'eau, c'est déjà un signe, le fait de vomir, dégager tout ce qu'il y a dans notre estomac, le fait de tousser, donc c'est un panoplie de signes. Maintenant, il y a des maladies, ce qui est très dangereux et ce qui est très préoccupant, il y a des maladies qui sont très dangereuses, mais qui n'ont pas de signes spécifiques ou qui ne manifestent pas. Et lorsque ces maladies se manifestent, c'est déjà un stade avancé ou à des complications. Donc, le conseil pour vous dire ici, il n'y a pas un signe spécifique, mais lorsqu'on a un problème de santé, parmi ce que j'ai cité, c'est de consulter.
1: Comment reconnaître une fièvre inquiétante chez un enfant?
2: Toute fièvre, parce qu'une fièvre chez un enfant qui dépense 39 degrés, c'est déjà une fièvre inquiétante. Et l'enfant, quand il y a une fièvre, ça veut dire qu'il est malade. L'idéal, c'est de consulter. Parce que chez les enfants, la fièvre est très dangereuse parce que ça peut les amener à convulser, ce qui est rare chez l'adulte. Donc quand l'enfant fait une fièvre 38-39, les parents à la maison peuvent adopter certaines méthodes de l'envelopper, de le laver. Mais l'idéal, c'est de consulter, de savoir pourquoi il fait la fièvre.
1: Docteur, comment rester en forme en vieillissant?
2: Voilà, ça c'est une question très pertinente. À un certain âge de la vie, il faut diminuer tout ce qu'on fait. C'est-à-dire si on a l'habitude de prendre l'alcool, si on ne peut pas vraiment laisser complètement, il faut diminuer. Si on consomme du tabac, il faut arrêter. Quand on consomme beaucoup de sucre, il faut diminuer. Manger moins de sel possible. Avoir une activité sportive régulière. Ça veut dire marcher au moins 30 minutes par jour, 5 jours sur 7, c'est ce qui est recommandé par l'OMS. Boire suffisamment de l'eau, parce que plus on grandit, plus on perd le réflexe de soif, parce que les personnes âgées, souvent ils sont là du matin au soir, ils ne boivent pas, parce qu'ils ont perdu ces réflexes. Ça veut dire qu'il faut boire. Et boire quelle quantité? Minimum c'est 1,5 litre, donc 1,5 litre, jusqu'à 3, 4 litres, c'est déjà une bonne chose. Et voilà les habitudes qu'on peut adopter. Prendre seulement l'hygiène et manger sainement. Parce que quand on dit manger sainement, c'est de ne pas manger trop de sel, trop de sucre, trop d'huile, les charcuteries, les choses qui se vont en bord de la route. Il faut les éviter à un certain âge là. Voilà ce que je peux dire.
1: Docteur Ousmane Soussal Gamarko, merci.
2: Merci à vous, monsieur le journaliste.
0: Ainsi prend fin ce magazine Santé sur Radio Ndekeluka. Merci d'avoir été des nôtres. Mais ne quittez pas, car la version s'engouffre tout de suite.
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1: 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2 grammes, 5 grammes par jour. Parce que c'était plus que ça, a que gagné par la traite.
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1: 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Donc, venez vraiment conseiller sur les mots d'une manière générale. Tout le monde est bien africain.
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1: 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Il est 10h dans le studio A. Nous invitons à suivre le point d'actualité, une présentation de Parfait Teddy Commissaire. Teddy, bonjour.
2: Bonjour Jefferson, bonjour à tous. Au quartier Kwata dans le 9e arrondissement de Bangui, les habitants redoutent de nouvelles tensions liées à la transhumance. Ils craignent de revivre les tensions et les difficultés de circulation enregistrées lors des précédentes campagnes avec l'arrivée des éleveurs. Ces habitants appellent donc le gouvernement à renforcer la sécurité. Du côté de Kwango dans la Waka, les hippopotames continuent d'endeuiller des familles. Le dernier drame remonte à samedi dernier où cette espèce protégée a tué un jeune de 14 ans qui partait pêcher sur la rivière Ubangi. Selon certains habitants, ces animaux aquatiques sont devenus nombreux et ils commettent plusieurs dégâts. Actualité hors de nos frontières, l'armée israélienne intensifie ses frappes dans le sud du Liban. Hier, des dizaines de raids aériens et de pilonnages ont été signalés dès l'aube. Ces bombardements interviennent au lendemain d'un discours du chef du Hezbollah dans lequel il a une nouvelle fois exclu le désarmement de son parti. Ceci malgré les revers militaires qui lui ont été infligés et les pressions locales et internationales qu'il subit. Football à l'international, plusieurs matchs de la 2e journée de la Ligue des Nations ont été joués hier. Victoire de la France devant la Belgique, 1-0. L'Italie a battu la Turquie, 4-1. Et la Suède a dominé la Pologne, 3-1. Plusieurs matchs sont prévus aujourd'hui, parmi lesquels à 19h, duel entre l'Espagne et la Croatie. Au même moment, la République tchèque affronte l'Angleterre.
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1: 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le bureau quoi est qui monte et pour du transport on a tenté école tout réseau ou à l'endroit motoné il y a un problème mais comme abonné un bénis aussi peut-être que on a la matériel que le moment où ou mener le coin école à mango terre on a chauffeur mais quand on dit tenir chauffeur on a roulé plus d'amour le coin mais quand l'école mais toi il moins de ce que tenir il paye bien amener la gundi 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
0: 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Il préférait t'y tenir et ça a économisé les années alors que il doit t'y préserver sécurité tiens mon lingani
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0: 16 avant même la moto. Il y avait une ligne à Petit Kungu. Mon père à Petit Kungu, j'ai le père déjà amené à l'école Nyaoui. Au lieu que le Bonaguerre, le Kiriyeke, aille contre Fétoral, à 5 ans, à Nye, a eu après même pas moins de 10 km. Et mon préféré, c'est là. Mon mot du moto là, l'ingé à mon ami, les taxis moto, par exemple, le abonné, le que j'ai dans notre horaire, il faut le moulin au yo, ce que dit Zasoka. Le moulin au yo, Zasoka. Mais la perversion, c'est mon ami, toi et Mingi. Et le picador, et l'ingé à ti. L'ingé à Kungi. Aïe, faut juste qu'on nous aussi n'a quoi. Donc, moi, je vais essayer de s'en passer. Donc, vraiment, il y a un bâtiment qui est une responsabilité qui dit que il va me protéger la protection. Ça, je vais me dire que ça, je vais me dire que ça, je vais me dire que ça, je vais me dire que ça, je vais me dire que ça, je vais me dire que ça, je vais me dire que ça,
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2: 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Il va tenter un homme et il va dans le moto, la maman qui est quoi, ça dit tout, est très dangereux. 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
5: 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Bon, avant l'année 2025-26, il payait l'État Mélingos au chute de Gonan à l'école aller-retour. 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
9: Oui. Et qui participe à l'émission, ça, Zola, la Bosinga.
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9: Oui. Exemple, on a pas un quand je suis vivre, sinon on peut faire à vous. Mon toit d'assaut, vous l'amenez dans l'école. 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À l'école, par rapport à Ayata, à Zou,
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10: 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Et mission sont vraiment émotionnelle et vraiment très capitale. C'est-à-dire, bah, même, parce qu'il a donné ça, il y a un problème dans ma dossier.
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13: 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Il faut aller répéter, nous au moins, vraiment sur le signe là. En ça, nous au moins, nous avons dit. Ils ont une conscience, mais ils sont venus là. Parce que il y a Baba Chaman qui est sacrifié, qui est trop. Et vraiment, ça me fait mal qu'il va manger chaque jour. Il est innocent, il dans le innocent, il est dans le bouillon. Donc, il est dans le kirgo, il est boité ou bien à Gona hôpital. Mais est-ce qu'il y a Baba Chaman qui est à déranger? Il y a peur. Il faut une conscience. Là, ici, ça, là, à mon état. Il va. 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
15: Non, je vous remercie de l'émission sur mon nom de passé. Je suis venu taxi moto en donnant le petit damala. Et puis, je suis venu à l'émission sur la tenue de compléter notre team. Là, je suis venu à la. Et puis, je suis venu à l'école. Donc, il a le monde qui est venu à 30 000 francs. Il a accepté. Il a accepté. Il a accepté. Le premier mois, mon patronage est venu. Voisin, le gars qui va chez Missara a touché voisin d'après le terrain. Si c'est comme ça, il contribue mon investissement. Et du thé, le tenant, il a volé de 30 000 cas, nous avons encore dit 5 000. On va me faire bêtir, tu sais, c'est bon, ok, c'est bon. Et puis, tu m'as aussi mis à la porte à la montée sur 5 000 à 2 000 à 5 000. Bâtiment, ça m'a dit, il y a un dénié. Donc, il y a un titre, il y a un bigoza, il y a un bigoza, il y a un bigoza. D'après, il y a un bigoza, tu m'as dit, il y a un bigoza, il y a un carburant, on dit. On va nous parler de gens. 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
16: qui participe à l'émission de la Dora.
1: Il m'a tenu là.
16: Il m'a tenu là. Et là, c'est une ligne qui est mon problème, qui est mon moyen qui est d'après. Avec un moniteur, mon prévenu, moi aussi, je n'ai pas dit que je suis un mon prévenu. 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Il va taper tout ça, mon gomoza, c'est ça, la chanson qui est moquée. 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

Bonjour à vous tous et surtout bienvenue dans la tranche à vous de jouer sur Radio Ndekiluka. Mardi 29 septembre 2026, 272e jour de l'année, 93 jours restants, deuxième jour de la 40e semaine. Les Michel, les Raphaël sont en fête aujourd'hui. À ceux qui portent l'un de ces prénoms ou encore les deux prénoms, nous souhaitons une bonne fête patronale. Le signe du mois, c'est Balance. Joyeux anniversaire à tous ceux qui ont vu le jour un certain 29 septembre. Mieux veut être aimé que craint. C'est l'adage du jour. Ça veut dire qu'il est préférable de gagner l'affection et le respect sincère des autres plutôt que de les dominer par la peur et l'intimidation. Ça, c'est clair. Mieux vaut être aimé que craint. Journée mondiale du cœur. Journée internationale de sensibilisation aux pertes et gaspillage de nourriture. Ce sont les deux événements du jour. Mais nous savons que quelque part, il y a ceux qui souffrent une bougie de plus. Nous leur souhaitons joyeux anniversaire à Bertie, Adréliane. Et puis à qui encore? 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Et puis, il y a des gens qui ont été en train de se faire. Ils ont été en train de se faire. Ils ont été en train de se faire. 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

0: 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Nous vous invitons à suivre le point d'actualité, une présentation de Alexia Félix Yangbanji. Bonjour Alexia.
1: Bonjour Nina Verdiania Boudé. Bonjour à toutes et à tous. La population de Obo dans le Mbomou salue l'amélioration de la situation sécuritaire après les récents événements dramatiques dans la ville. Selon des sources locales, des braquages nocturnes, les agressions physiques et les cas d'enlèvement des civils ont cessé ces derniers temps dans cette ville. Une accalmie grâce à des patrouilles militaires. Du côté de Kwango dans la Waka, les hippopotames continuent d'endeuiller les familles. Le dernier drame remonte à samedi dernier où cette espèce protégée a tué un jeune de 14 ans qui partait pêcher sur la rivière Obongi. Selon certains habitants, ces animaux aquatiques sont devenus nombreux ces derniers temps et commettent de nombreux dégâts dans la localité. Actualité hors de nos frontières. En France, des centrales syndicales appellent à une journée de grève aujourd'hui. Plus de 170 manifestations sont attendues. Les fonctionnaires veulent, à travers cette mobilisation, mettre la pression sur le gouvernement français à deux jours de la présentation du projet du budget 2025. Il réclame une revalorisation des salaires et des moyens budgétaires à la hauteur des missions des services publics. Football, les Fauves de Bazoubongi ont perdu hier leur deuxième match contre les Étalons de Burkina Faso. Ils ont été battus sur le score d'un but partout, 1-0, je voulais dire. Ce match, joué à Casablanca au Maroc, s'inscrit dans le cadre de la deuxième journée des éliminatoires de la CAN 2027. 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Merci à tous de l'avoir suivi. Je vous remets l'antenne pour la suite des programmes sur Radio Ndekiluka Nina.
0: Merci beaucoup Alexia Félix Mbandi sur Radio Ndekiluka. Les programmes se poursuivent. Nous allons vous retrouver à 12h pour le prochain flash. Là, nous démarrons la lecture des vœux d'anniversaire.
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Bouleversé. C'est le titre de cette chanson. Une inspiration de petits sont trop. En effet, le monde change. La vie nous surprend. Les repères s'effondrent parfois sans prévenir. Des personnes arrivent, d'autres partent. Les projets naissent puis s'éteignent même. Et nous apprenons souvent dans la douleur que rien n'est éternel. Tout est éphémère. La vie est faite de bouleversements que nous ne choisissons peut-être pas, de pertes que nous ne comprenons pas, et de silences auxquels nous devons apprendre à survivre. C'est ça la vie. Parfois il ne reste qu'à avancer le cœur lourd, en essayant de donner un nouveau sens à ce que la vie a profondément bouleversé. Petit centre, une pensée pour lui aussi. 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Et pourquoi aussi dans nos prières quotidiennes, nous devons avoir une pensée pour ceux qui sont hospitalisés, ceux qui sont malades, même si ils ne sont pas des nôtres, mais ayons une pensée pour eux. Parfois, même en famille, moi, en Angouapé, il t'a mon jour, Wali, en Angouapé, tu dois pas, mais même Nati, semble à mon jour, m'en confier, Gawali, sur toi, Gauchi, douce, Nanzapa, Naya, Yuka, Azo, tu cobé là, à moi, Engesso, à Naya, Tingango. Peut-être prière, mon soir peut sauver, mais n'y aura quoi. Les vœux d'anniversaire sur Radio Ndekeluka Live, il est 11h14, mesdames, mesdemoiselles et messieurs. Je sais que vous êtes nombreux à l'écoute de Radio Ndekeluka.

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La lecture des vœux d'anniversaire sur Adon de Kenouka dans la tranche à vous de jouer aujourd'hui 29 septembre 2026. Nous nous joignons à la famille Sekete. Nous avons particulièrement Winnie, Muriel, Ulrich, Diana, Josias, Myriam, Annabelle Foupio, Boudas, Jefté, Spud, Cleaver. Souhaite joyeux anniversaire à qui? À l'un de l'heure. Madeleine, Esli Sekete. Aujourd'hui, elle souffle une bougie de plus. Joyeux anniversaire à elle. Que le bon Dieu lui donne longévité, bénédiction, intelligence. Quels sont les vœux de la famille? À vous de jouer sur Radio de Kelouka. 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On va faire ce que tu as fait. 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

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Et ce rythme-là vous va bien. Vous avez aimé. Merci pour vos retours. Ma maman a pleuré. Dans les pharmacies, je vous salue. Depuis la pharmacie du kilomètre 5. 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À infirmière, à sage-femme, et puis même à infirmière. À chef de service, à chef de centre, Baralaka aussi Pendremingi, à laboratin, Baralaka aussi Pendre, à Mango Razon de Keluka. Il n'y a ni aussi à Menat, non, enfin, à Baranilasso.

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qu'il est un footballeur Kylian Vraiment petit à Tamboula alors. Donc Tamboula est plus que Boubaye grave.

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Mais elle a été malheur, me cacher ni bâti. 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Hein? Alors que vous n'avez pas de larmes cachées, pourquoi?

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Nous souhaitons joyeux anniversaire également à Madame Sophie Natikali. Un gros bisou à elle depuis.

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Le beau des beaux.

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c'est l'arrivée l'apparition de l'Ose Banguchiwa. 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Le sultan. 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Le libérateur de la musique centrafricaine, l'Ose Banguchiwa.

Un centrafricain à l'écoute de Radio Ndekeluka depuis Canada, il s'appelle Adgoni Moussa. Bonjour à lui là-bas. Un petit bonjour depuis Canada également à Jehu Bruka, à Léo Papi Benam, à qui encore? Ils sont nombreux là-bas, des centrafricains. 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
0: 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Alors, nous avons besoin d'un karaoke. Merci.

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0: Fali, migrant des rêves, Igwe.
1: Ah.
0: Ok.

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2: 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Nous vous invitons à suivre le point d'actualité, une présentation de Alexia Félixia Mbandi. Une fois de plus, bonjour Alexia.
3: Bonjour Nina Verdian-Niapoté, bonjour à toutes et à tous. La diaspora centrafricaine prépare le forum pour l'investissement et les partenaires FIP 2026 réunis il y a 2 semaines. Elle entend mobiliser les centrafricains de l'étranger autour de ce forum économique prévu en novembre à Bangui. Cette rencontre vise à mobiliser des financements pour les projets de l'État et des petites et moyennes entreprises centrafricaines. Les hippopotames continuent d'endeuiller les familles à Kwango-Dola, Waka. Le dernier drame remonte à samedi dernier où cette espèce protégée a tué un jeune de 14 ans qui partait pêcher sur la rivière Ubangi. Et puis au quartier Kwata, dans le 9e arrondissement, les habitants redoutent de nouvelles tensions liées à la transhumance. Ils craignent de revivre ces tensions et les difficultés de circulation enregistrées lors de ces précédentes campagnes avec l'arrivée des éleveurs. En sport, les derniers matchs de la 17e journée de la Super League ont été disputés hier au stade Barthélemy Bouganda. Jusqu'à de Bangui a malmené les anges de Maïgaro 5-0 et l'AS Tempête Mokaf a battu Olympique Ria de Bangui 2-1. 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

coup dans la tranche, à vous de jouer. Il est midi 8 minutes. Bonjour et surtout bienvenue à vous tous dans cette émission qui est à son deuxième passage pour cette semaine. 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Ce sont les numéros qui vous permettent de participer à cette émission. Au micro, je suis Nina Verdiane Niabodé.

0: le titre de Céline Dion, avec lequel nous démarrons l'émission Mandako. Bonjour au premier candidat du jour qui est là. Bonjour. Bonjour, vous êtes en direct dans Mandako, oui.
1: Oui, c'est moi, Pascal de Bombari.
0: Pascal, qui?
1: Pascal, à OTD.
0: Oui, depuis Bombari, pour jouer dans le Sakwa de Orange. Vous êtes prêt?
1: Oui, je suis prêt.
0: D'accord, vous nous dites

0: Swendusa.
1: Vingt-sept.
0: Dix. Marina, depuis quel quartier? Alors, vous n'allez pas raccrocher votre téléphone jusqu'à ce que je vous en donne l'autorisation, d'accord? Donc, on vérifie alors. 1, 2, 3. Si c'est la bonne réponse. Marina qui? Pardon?
2: Rodi.
0: Rodi?
2: Oui, Rodi.
0: Ah, d'accord.
3: 3, 2, 1.
0: Vous avez gagné, Marina, c'est bon. Bravo. Elle est la première gagnante. Bonjour.
4: Allô, bonjour.
0: L'arrivée de qui?
4: Guéret, Steve, depuis Kassai.
0: Steve, Guéret, vous allez bien?
4: Ouais, je veux bien.
0: Ah, d'accord. Pour jouer dans Quetzalcoatl, Quetzalcoatl de Orange.
4: Ah oui, c'est ça.
0: D'accord. Vous nous dites, qu'est-ce qu'un téléconseiller?
4: Je vous écoute pas bien.
0: Qu'est-ce qu'un téléconseiller? Un téléconseiller chez Orange. C'est qui?
4: Pas de proposition. Un télé.
0: Conseiller.
4: Aïe, aïe, aïe.
0: Ah, chez Orange,
4: bon.
0: Qui appelle-t-on un téléconseiller?
4: Ah, bon, je vais revenir.
0: Ah ouais, revenez vite alors. À bientôt. Mandako sur Radio Ndekiluka, il est 12h14.

0: Bonjour, ici.
1: Bonjour.
0: Bonjour, c'est l'arrivée de qui?
1: René Sanga depuis Cantonné.
0: Pardon?
1: René Sanga.
0: René Sanga depuis Cantonné. Dans le sapin de Orange, vous êtes prêt?
1: Oui, je suis prêt.
0: D'accord. Voici votre question. Vous nous dites, la ligne 800 du service client Orange est destinée à quel type de client? Vous choisissez entre tous les abonnés Orange, clients entreprise, distributeurs, grossistes et revendeurs. Tous les abonnés Orange.
1: Oui.
0: Vous êtes sûr que c'est la bonne réponse?
1: Oui.
0: Vous nous rappelez donc votre nom avant qu'on vérifie?
1: René Sanga.
0: René Sanga.
1: Oui.
0: 1, 2, 3.
2: 3, 2, 1.
0: Bravo René, vous avez gagné.

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0: Mandako sur Adon de Keluka, sur ce titre, nous faisons un clin d'œil à Junior Mecheva, depuis la France là-bas. Abdoula Sava. Bonjour à l'auditeur qui est là au bout du fil.
2: Bonjour Nina.
0: Nina, c'est moi et vous?
2: Dieu le roi Biasou.
0: Dieu le roi Biasou pour jouer dans le sapin de Orange. On y va?
2: Oui.
0: Que signifie 4G?
2: Ça veut dire 4ème génération.
0: 4ème génération, Dieu le roi, vous êtes sûr?
2: Très très sûr, Nina.
0: Ouais, c'est pas le 4ème groupe?
2: Non.
0: Hein?
2: 4ème génération, je crois.
0: On vérifie alors si c'est la bonne réponse ou pas. Dieu le roi. 1, 2, 3.
3: C'est pour qu'on dise.
4: 3, 2, 1.
0: Ah ouais, vous avez gagné. Bravo, oui, ça a marché. C'est bon.
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0: Bonjour.
2: Bonjour.
0: L'arrivée de qui là?
2: L'arrivée de Mokhtar Hammamat.
0: Mokhtar Hammamat, depuis kilomètre 5, pour jouer dans le sac de Orange.
2: Oui.
0: D'accord. Voici votre question. Hmm? Oui. Comment fait-on pour consulter son volume internet mobile activé? Comment fait-on pour... Non, il n'y a pas de proposition pour cette question. Vous avez déjà activé votre volume internet. Alors, si vous voulez consulter ça, quel numéro vous devez...
2: Oui.
0: Mais bon, revenez vite alors.

Jennifer sera en concert ce 3 octobre à l'Omnisport de Bangui. Jenny. Vous lui avez imposé ce nom de scène. Pourtant, elle a choisi Cool Fawa, Cool Barbie. Mais vous, vous avez refusé. Elle dit qu'elle s'appelle Jenny. Assisakwa. Akira Dole. Akira Bele.

0: Fawa, sur Adon de Keluka, dans le titre Jennifer de MC Fonctionnaire. On a aimé son intervention. À notre candidat est là au bout du fil pour Mandako. Bonjour.
1: Bonjour.
0: Bonjour. L'arrivée de qui là? Pardon? Pour jouer dans le sapin de Orange. Vous êtes prêt? Qu'est-ce qu'un téléconseiller? Un téléconseiller. Non, il n'y a pas de proposition pour cette question. D'accord, venez vite alors. Bonjour à l'auditeur qui est là.
2: Bonjour Nina.
0: Ça va?
2: Ça va bien.
0: L'arrivée de qui là?
2: Samuel.
0: Ah, Samuel, pour jouer dans le sapin de Orange.
2: Oui.
0: Vous allez nous citer les différents numéros du service client Orange. Il n'y a pas de proposition pour cette question.
2: Je vais revenir là.
0: D'accord. Revenez vite alors.

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c'est OK, un titre de Sensei. Sur Radio Ndekiluka, dans la tranche, à vous de jouer. Il est 12h31. Nous reprenons les appels après la pause habituelle que nous avons marquée. 12h31, nous vous imaginons déjà à table quelque part et nous souhaitons bon appétit. Donc, mangez bien, mangez doucement et surtout pensez à équilibrer votre alimentation. Ça veut dire ne mangez pas trop salé, pas trop sucré. Je te jure. Titre de cette chanson.

0: Bonjour à l'auditeur qui vient d'arriver dans Mandako.
1: Bonjour.
0: Ça va?
1: Oui, ça va très bien.
0: C'est l'arrivée de qui?
1: C'est l'arrivée de Bomba, Dimitri depuis Bobaté.
0: Pour jouer dans le sapa de Orange, Dimitri depuis Bobaté. Ça, c'est où ça? Bobaté se trouve où? C'est sur la route de Mbaïkia, oui, j'en doutais. Pour jouer dans le sapa de Orange, voici votre question. Hein?
1: Oui, je suis la route de
0: Vous nous dites comment fait-on pour acheter les forfaits internet pour soi-même par Orange Money? Comment fait-on pour acheter les forfaits internet mobile pour soi-même par Orange Money?
1: Bon, il n'y a pas de proposition.
0: Non, il n'y a pas de proposition pour cette question.
1: Bon, je vous choisis Jazz 144, Jazz 1.
0: Jazz 144, Jazz ensuite. Pour acheter les forfaits mobiles, les forfaits internet mobiles, pardon.
1: Et puis étoile seconde 2.
0: Étoile seconde 2, attention, vous êtes sur la bonne voie. Dièse 144, étoile.
1: Seconde 2.
0: Seconde 2, vous insistez? On vérifie?
1: C'est ma proposition.
0: D'accord, on vérifie alors. 3, 2, 1. Ça n'a pas marché, il faut revenir. Ah, revenez vite alors. Bonjour ici.
2: Bonjour, la fille qui parle.
0: C'est moi et vous.
2: Elle fait
0: Jassidi depuis Sapeke 3 dans le sapa de Orange. Dites-nous comment fait-on pour acheter les forfaits internet mobiles pour soi-même par Orange Money.
2: Il n'y a pas de proposition là. Il suffit de taper 1011
0: pour acheter via Orange Money. Hein?
2: Ah, pour Orange Money?
0: Ah.
2: Je vais revenir.
0: Mais bon, revenez vite, alors à bientôt, Edwige.

0: Bonjour à l'auditeur qui est là au bout du fil. Là.
1: Oui, bonjour.
0: Ça va?
1: Ça va très bien, vous?
0: Oui, ça va de notre côté. Pour jouer dans le sac de Orange.
1: Oui, c'est Yannick d'abord.
0: Yannick Obunzeki.
1: Oui,
0: ah
1: bien.
0: Oui, pour jouer dans le sac de Orange, vous nous dites comment fait-on pour acheter les forfaits internet mobile pour soi-même par Orange Money.
1: Bon, je propose...
0: Dièse 144, oui.
1: 3, 2. 3 d'appart ou bien directement.
0: Ah, directement. Dièse 144, étoile, oui.
1: Étoile 3, 2, 1.
0: Étoile
1: 321.
0: Étoile 321, pour acheter les forfaits internet mobile pour soi-même, vous êtes sûr?
1: Bon, je
0: sais
1: pas trop.
0: Aïe!
1: 30 secondes.
0: 3 secondes, allez-y. Chap, chap, chap.
1: Et toi, 10
0: ans? Oui?
1: 144.
0: 221. Ah, 221.
1: Étoile 221.
0: Ah, on vérifie alors si la réponse est correcte ou pas. 1, 2. Yannick, attention, hein. Allez, dernière chance.
1: 244.
0: Oui.
1: Étoile.
0: Étoile.
1: 200.
0: Bah d'accord, on vérifie cette fois. Yannick, il fallait juste sauter un chiffre. Oh. Oh. Mais vous pouvez revenir, on a encore une dizaine de minutes là. Bonjour, bonjour.
2: Oui, bonjour, bien.
0: Ça va?
2: Oui, ça va très bien.
0: L'arrivée de qui?
2: Guervé.
0: Guervé Mbalidé pour jouer dans le sac de Orange.
2: Oui, c'est ça.
0: Bon, d'accord. Vous nous dites quelles sont les couleurs de la marque Orange. Question facile.
2: Je propose blanc.
0: Blanc?
2: Ouais.
0: Ah, orange a la couleur verte aussi. Hein?
2: Orange.
0: Orange.
2: Bleu.
0: Bleu.
2: Je propose blanc.
0: Blanc, oui.
2: Jaune.
0: Jaune.
2: Oui. Noir. Couleur orange.
0: Et puis il y a jaune aussi. Hein? Hein? On vérifie?
2: On va voir. Je propose blanc.
0: Blanc.
2: Vert.
0: Vert.
2: Noir.
0: Noir.
2: Wow.
0: Même là, okay. On vérifie, hein. Même là, déjà, on vérifie Guy Hervé. 3, 2, 1. L'affaire a chuté, hein. Il faut revenir. Bras dessus, bas dessous.

0: D'accord, sur Radion de Keluka, nous sommes à 6 minutes de la fin. Le téléphone sonne ici. Bonjour à l'auditeur qui est là, là.
1: Oui, allô, bonjour.
0: Bonjour. Yannick revient.
1: Bien
0: cette fois-ci pour jouer dans le Sakwa. Bon, on n'a qu'un seul Sakwa, désolé. On y va?
1: Oui, on peut aller.
0: La ligne 812 du service client Orange est destinée à quel type de client?
1: Pardon?
0: La ligne 812. Oui. Du service client Orange est destiné à quel type de client?
1: Il n'y a pas de proposition.
0: Vous choisissez entre client entreprise, tous les abonnés Orange et distributeurs grossistes.
1: Service client 812.
0: Oui, la ligne 812 du service client Orange est destinée à quel type de client? Vous choisissez entre client entreprise, tous les abonnés Orange et distributeurs grossistes.
1: Bon, je pourrais dire tous les abonnés Orange. Hein.
0: 812.
1: Non, hein? C'est pas tous les abonnés Orange, c'est pour les entreprises.
0: Ah, les clients entreprises. Bon, cette fois-ci, vous pensez que c'est la bonne réponse, on vérifie?
1: Bon, je sais pas, c'est à 50%.
0: À 50% seulement. D'accord. Yannick Bounzeki, c'est ça?
1: Oui, c'est ça.
0: 1, 2, 3. 3, 2, 1. Là, ça a marché, apparemment. Bravo.

0: Bonjour.
1: Oui, bonjour.
0: L'arrivée de qui?
1: De Boulandi Junior.
0: Ah, Junior Boulandi depuis Bellevue pour jouer dans le Sakwa de Orange. Mais est-ce que vous êtes sûr de gagner?
1: Bon, ça dépend seulement de la question.
0: Ça dépend de la question. D'accord. La question même n'est pas difficile, hein?
1: Ok, je vous écoute.
0: D'accord. Répondez par oui ou non. Peut-on utiliser Maxit pour acheter un forfait internet ou faire un transfert Orange Money?
1: Vous pouvez répéter la question d'abord?
0: Répondez par oui ou non. Peut-on utiliser Maxit, l'application de Orange, pour acheter un forfait internet ou faire un transfert Orange Money?
1: Bon, c'est pour un transfert.
0: Répondez par oui ou non seulement. Attention. C'est oui ou non? Est-ce qu'on peut utiliser Maxit pour acheter un forfait internet ou pour faire un transfert Orange Money? Oui ou non? Vrai ou faux?
1: Bon, pour moi, je propose vrai.
0: Vrai. D'accord. Alors, vous nous rappelez votre nom et nous allons vérifier.
1: C'est Boulandi Junior de Bellevue.
0: Boulandi Junior depuis Bellevue. 1, 2, 3. 3, 2, 1. Yes!
1: Ok!
0: Ah, bravo!
1: Youpi!
0: Youpi!

0: del Mamadou Mayo 10. Aïe. Bonjour de ce côté.
1: Bonjour Nina, Verdian et Yabode.
0: Ça va?
1: Ça va très très bien, et vous là-bas, Bongi?
0: Ça va aller. Pour jouer dans le sapin de Orange, Hugo Anam, c'est vous?
1: Non, c'est de la part de Nelson Namkwese.
0: Ah, Nelson Namkwese de Bosangwa. Pour jouer dans le sapin de Orange, on y va?
1: Oui, je suis là, NVN.
0: Voici votre question.
1: Oui.
0: Répondez par vrai ou faux.
1: Oui.
0: Le digital est uniquement destiné aux jeunes. Le digital est uniquement destiné aux jeunes. Répondez par vrai ou faux.
1: Je vous propose faux.
0: Faux. D'accord.
1: Oui.
0: Hugo Wanam.
1: Non, même ça, mon
0: père. Pardon, pardon. Oui, mais lui là. Bon, c'est, vous êtes tous des habitants, des auditeurs de Bosangwa, non?
1: bien sûr, c'est ça, Hélène.
0: Bon, on va vérifier si c'est la bonne réponse ou pas. Nelson Namkwese, 1, 2, 3.

Il est 12h50 déjà et là, nous bouclons l'émission Mandako de ce jour. Marina Woody, René Sanga, Jean-Leroy Biasou, Yannick Bonzeki, Junior Boulandi et Nelson Namkwese, ce sont les gagnants de ce jour. Ils sont 6. 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Alhamdoulilah, tout s'est bien passé aujourd'hui. On se retrouve demain, Inch'Allah.

0: employeurs.
1: Et c'est la radio de tous les Centrafricains, Radio Ndé, qui est le Casson.FM. Il est 12h53 ici. Préparons-nous à suivre la grande édition de la mi-journée sur ce titre de Giovanni Malembo.

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17: Merci de choisir Radio Ndekeluka pour vous informer. Il est justement 13h. Nous vous invitons à suivre le journal présenté par Alexia Félix Yangbandi. Alexia, bonjour.
18: Bonjour Nina Verdiania Beauté, bonjour et bienvenue à tous dans cette édition. Les titres. Une affaire de justice populaire a fait de mort à Wambak, près de Bosangwa. Un militaire a été tué par des habitants en colère après la mort d'un jeune du village. Également au sommaire, l'opposition rejette à son tour le projet de la hausse du prix du carburant. Martin Ziguele à suivre dans cette édition. Et puis la diaspora centrafricaine prépare le FIP 2026, forum pour l'investissement et les partenariats. Prévu du 19 au 21 novembre à Bangui. Football, éliminatoire de la CAN 2027, les Fauves ont perdu hier face aux étalons du Burkina Faso, 1-0.
17: Deux personnes sont mortes hier au village Wambak, situé à 45 km de Bosangwa.
18: Selon les premières informations, un militaire en état d'ivresse a abattu un jeune du village avant d'être tué par des habitants en colère. Une enquête est ouverte pour établir les responsabilités. Le gouverneur de Yadé, Barthélémy Wilikon, et le procureur se sont rendus sur les lieux. Il revient sur les faits au micro de notre correspondant Gustave Fidamaï.
19: Quand nous avons appris cette nouvelle, nous nous sommes déportés dans la commune de Wambak pour aller voir ce qui s'est réellement passé. Quand nous avons auditionné les gens, il semblerait, ça je parle conditionnel, il semblerait que l'élément de FACA était en compagnie de ces deux jeunes. Ils se connaissaient et donc sûrement ils auraient pris quelque chose, ils auraient bu et je ne sais pas comment les choses se sont passées. Et donc il y a eu altercation par la suite entre le FACA et ces deux jeunes et cette altercation s'est soldée par la mort et du FACA et d'un jeune et aussi un autre qui a été grièvement blessé. Il est de mon devoir, n'est-ce pas, de prodiguer des conseils à la population. Hein, quand il y a un événement de ce genre qui se produit et quand il y a mort d'homme, au lieu que la population fasse elle-même la justice, il serait souhaitable que la population puisse saisir les autorités locales, puisse saisir la justice et il appartient à la justice seule de faire son travail. J'ai prodigué aussi des conseils à nos éléments de FACA hein, pour que la paix puisse revenir entre eux. Les FACA sont là-bas pour la protection de la population. Il doit y avoir une harmonie entre les éléments de FACA et la population. Et quand les éléments de FACA et la population ne s'entendent pas, je crois que ça pourrait constituer une entrave au fonctionnement du travail que les FACA sont appelés à faire dans la commune de Luamba.
17: Le journal se poursuit cap sur Obo dans le Hombomo où la population salue l'amélioration de la situation sécuritaire.
18: Les habitants vaquent désormais à leurs occupations et peuvent circuler en ville la nuit, ce qui était difficile il y a encore 3 mois. Le point avec notre correspondant Moïse Bakwa.
20: Des braquages nocturnes, des agressions physiques et des cas d'enlèvement des civils ont cessé ces derniers temps dans la ville de Obo. Cette accalmie, grâce à des patrouilles des militaires, a favorisé la reprise normale des activités commerciales et le mouvement des personnes. Même pour se rendre au champ ou à la chasse, les habitants n'ont pas de soucis à se faire selon les témoignages recueillis sur place. Maurice Sébastien Mouquet est le chef du quartier Nyokora.
21: Le calme est revenu. Or, auparavant, des braqueurs cassaient des portes des maisons pour voler des biens. On
0: tué même des civils et le lendemain, on retrouvait leurs corps sans vie. On n'arrivait pas à identifier les bourreaux. Mais à présent, on constate un changement. On n'entend plus parler de cas de vol.
21: Vu l'amélioration de la situation sécuritaire au Obo, le préfet du Haut-Mbomou, Léonard Mbélé, a levé le couvre-feu de 20h à 5h qu'il avait instauré le 3 juillet dernier et justifie cette décision prise le 16 septembre dernier.
22: J'ai décidé aujourd'hui de lever ce couvre-feu. Vous savez, il y a la stabilité quand même, hein. Il y a un changement quand même. C'était pas ce que j'avais vu, c'était pas ce qui s'est passé il y a longtemps, mais pour le moment, il y a stabilité. Les choses vont bien et nous allons les évaluer toujours, hein, voir comment ça va se progresser.
20: Quelques jours après la levée de cette mesure, d'un ancien Adara, un habitant constate un changement dans la ville.
23: Après la levée du couvre-feu, les gens vont librement à leurs occupations. Il y a la sécurité, les gens peuvent circuler jusqu'à 21h, voire 22h.
24: C'est là jusqu'à même 21h à 22h.
20: Certains habitants demandent le maintien de ces climats sécuritaires pour une longue durée. D'autres souhaitent la même chose dans les autres localités du Haut-Mbomou où la population vit dans l'inquiétude à cause de la présence des éléments de la milice Azandani Figué et des violences des combattants de la LRA. Obo, Moïse Bakwa, Radio Ndekiruka.
17: Cependant, à Bangui, les habitants du quartier Pata dans le 9e arrondissement redoutent de nouvelles tensions liées à la transhumance.
18: Ils craignent notamment des tensions et des difficultés de circulation. Symphorien Ludovic Malikatia est allé à leur rencontre.
25: Au quartier Kpata, les habitants se préparent à une nouvelle saison de transhumance avec inquiétude. Ils évoquent des difficultés rencontrées lors des précédentes campagnes, notamment dans leurs déplacements. En choquant le mot, une habitante et personne du troisième âge en parle.
26: Je me rendais au champ et ils m'ont dit de rebrousser chemin, car une vache a mis bas. Ils m'ont interdit de passer, me demandant de passer par la broussaille. Je leur ai dit que j'ai des problèmes aux pieds. Comment pourrais-je passer par la broussaille? Qu'ils déplacent un peu leurs bêtes afin que je puisse passer et ils m'ont dit de passer seulement dans la broussaille.
25: Medaya Gipou, un autre habitant, revient sur les incidents de la dernière campagne. Selon lui, certaines attitudes des éleveurs ont rendu difficile la cohabitation avec les habitants.
27: Je vais simplement donner l'exemple de l'année dernière. Ils sont arrivés ici avec leur bétail et leurs animaux occupaient une grande partie du village. Lorsque nous essayons de leur parler, ils nous répondaient parfois de manière agressive. Malgré cela, nous avons dû cohabiter avec les bœufs qui ont fini de faire partie de notre quotidien. Je demande au gouvernement de prendre des mesures afin que l'année prochaine, les modalités de leur arrivée et de leur séjour soient différentes.
25: La maire de la commune de Landjaboko, Frankie Wadagilingo, reconnaît la gravité de cette situation et affirme que les mesures sont prises pour prévenir d'éventuelles tensions.
28: Pour ça, nous avons déjà mis des comités en place avec les chefs des peuples et les chefs du quartier. Et les sous-préfets, nous avons déjà tenu une réunion pour ça. Et les comités sont là pour recenser ces peuples, ceux qui sont en train de venir autour des transhumances. Après cela, nous allons maintenant faire une réunion élargie avec tous ces peuples-là. Je pense qu'il n'y aura pas de problème pour cette année. Il y a déjà des discussions qui sont déjà prises.
25: Les habitants de Pata demandent au gouvernement de renforcer les mesures de prévention. Ils souhaitent éviter de nouveaux conflits et améliorer la cohabitation entre éleveurs et populations locales.
17: L'opposition démocratique conteste à son tour le projet d'augmentation du prix du carburant annoncé par le gouvernement.
18: Dans une interview accordée à Radio Ndekiluka, le porte-parole du BRDC, Martin Zigile, demande au gouvernement d'abandonner ce projet. Il estime que cette mesure pénaliserait davantage la population. Il répond aux questions de Destin de Bonheur, Willy Kong.
29: Nous avons le prix de l'essence le plus cher d'Afrique. Nous avons pris des engagements nationaux et internationaux pour auditer le secteur, supprimer toutes les contre-valeurs et les frais injustifiés, baisser le prix du carburant. Et qu'est-ce que le gouvernement trouve de mieux à nous dire ? Qu'il veut augmenter le prix du carburant. C'est totalement inacceptable et c'est inexplicable. Et je pense qu'il faut avoir pitié de ce peuple. Avec l'augmentation du prix des hydrocarbures, tout va augmenter. Les prix des transports vont augmenter, les mototaxis vont augmenter, les taxis qui ont pratiquement disparu à cause de l'apparition des mototaxis également vont augmenter leur prix. Les prix des transports interurbains vont augmenter, les prix des transports des marchandises vont augmenter. Et tous les artisans qui travaillent avec le carburant, tous les prix vont augmenter. Et naturellement, les grosses entreprises qui utilisent beaucoup de gazole, beaucoup de fuel,
1: elles vont
29: être obligées de réduire leur activité, de mettre le personnel en chômage technique. Donc ça va créer des situations inflationnistes ingérables. C'est la pire décision qu'on peut prendre dans ce contexte.
18: L'intégralité de l'entretien avec Martin Zeguidé est à suivre à la fin de cette édition de Le Dossier du Jour.
17: Entre-temps, Alexia, la diaspora centrafricaine, prépare le forum pour l'investissement et les partenariats FIP 2026.
18: Réunis il y a 2 semaines, elles ont mobilisé les centrafricains de l'étranger autour de ce forum économique prévu en novembre à Bangui. Kessora Jordan Patengui.
2: Pour la diaspora centrafricaine, le forum pour l'investissement et les partenariats est une occasion de contribuer au développement économique du pays. Près d'une centaine de ressortissants vivants à l'étranger en prépare à cette rencontre. Une initiative portée par Christian Gomina Pompali à travers son organisation Invest in Bangui.
3: Le but de cette rencontre, c'était de rassembler le monde professionnel, le monde de la diaspora, pour leur dire de venir au FIP en Centrafrique. Parce que c'est un événement qui se passe tous les ans maintenant à Bangui. Et c'est aussi de sensibiliser les entreprises européennes, les entreprises françaises, les entreprises de la diaspora pour qu'ils puissent venir participer au FIP. Il nous faut toujours un rendez-vous en Centrafrique où le monde professionnel doit se tourner. Ça veut dire que le FIP doit être l'événement qui est déterminant chaque année.
2: Ce forum vise à mobiliser des financements pour les projets de l'État et des PME centrafricaines. Pour Ange-Maxime Kazagi, initiateur du FIP, les échanges porteront notamment sur de nouvelles pistes de financement.
4: Vous le savez, aujourd'hui, il y a de sérieux problèmes pour le financement des pays du tiers-monde, des pays africains. C'est pourquoi nous avons d'ailleurs donné comme thème à cette édition de cette année les financements innovants dans une période de raréfaction des financements traditionnels. Je crois que ça dit tout ce que ça veut dire. Les institutions internationales, pour des questions simplement de budget, réduisent les montants de financement alloués au développement. Il faut, puisque l'année dernière a démontré que le FIP était un lieu de réflexion de très haut niveau, mais qui allie aussi les entreprises, eh bien, il fallait qu'il y ait une réflexion profonde, élargie, inclusive, sur les financements innovants.
2: Le FIP 2026 se tiendra du 19 au 21 novembre prochain à Bangui. Selon les organisateurs, cette 2e édition doit permettre de concrétiser les acquis de la 1re et d'attirer davantage d'investissements en RCA.
17: Le journal se poursuit à Kwango dans la Waka. Les hippopotames continuent de faire des victimes.
18: Samedi dernier, un jeune de 14 ans a été tué alors qu'il partait pêcher sur la rivière Ubongi. Selon Isabelle Bunguyo, présidente de l'OFCA de Kwango, ces animaux sont de plus en plus nombreux. Elle a été contactée hier par Emmanuel Samolifis.
5: L'enfant était parti à la pêche lorsqu'il a été attaqué par un hippopotame. Les militaires ici présents ont voulu intervenir pour tirer sur cet animal, mais ils craignaient de toucher aussi l'enfant. L'hippopotame a d'abord écrasé la cuisse du petit avant de l'éventrer avec ses dents. Le corps sans vie a été retrouvé le dimanche et enterré sur place. Ces animaux aquatiques sont devenus nombreux ces derniers temps. Le gouvernement a interdit qu'on les abatte alors qu'ils continuent de tuer des habitants. Les pêcheurs n'arrivent plus à exercer leur activité sur la rivière. La faim touche la localité de Kwango à cause des menaces de ces hippopotames. Actualité hors de nos frontières, en France, des centrales syndicales appellent à une journée de grève aujourd'hui.
18: Plus de 170 manifestations sont attendues. Les fonctionnaires veulent, à travers cette mobilisation, mettre la pression sur le gouvernement français à 2 jours de la présentation du projet du budget pour 2027. Ils réclament

0: d'une qualification, mais ces deux revers passent très mal auprès des supporters centrafricains au pays comme à l'étranger. Même d'anciens fauves réagissent et pointent notamment le manque d'engagement de certains joueurs. Mamadi Saoudi, ancien international centrafricain.
1: Ici, tout est différent. C'est le cœur du guerrier qui gagne, car dans le poids que l'on porte en tant que fauve, il y a une histoire derrière, il y a une tradition derrière. Et vous devez savoir que vous ne jouez pas que pour vous, vous jouez pour tout un peuple. On se bat pour ce peuple-là, pour tous ces gens, pour tous ces foyers qui n'ont rien, mais qui arrivent à avoir du sourire juste en nous regardant jouer. C'est plus grand que le foot. Si vous n'y mettiez pas le cœur, on n'ira pas loin, on n'aura pas de résultat.
0: Depuis le Cameroun, Firmin Baka, qui a suivi les deux rencontres, partage également sa frustration.
2: C'est avec amertume que je m'exprime aux autorités du pays et staff technique. Nous sommes navrés en tant que Centrafricains et supporters des Fauves. En tout cas, c'est triste et honteux de nous faire subir tout ceci. Nous qui sommes ici au Cameroun, les Camerounais ne cessent de se moquer de nous pour ces résultats.
0: Le sélectionneur centrafricain Eloge Nza reconnaît cette contre-performance et appelle son équipe à relever rapidement la tête.
3: Les deux matchs, on ne les a pas gagnés. Ce n'est pas l'objectif qu'on s'est fixé. Donc on est déçus. On n'a pas eu ce brin de réussite là pour faire la différence. Sur les deux matchs, on n'a mis qu'un but. Donc c'est un peu décevant, mais on va continuer à travailler.
0: Le ministre des Sports, Irité Doneng, a aussi réagi après ces deux défaites. Sur sa page Facebook, il pointe les difficultés qui freinent le football centrafricain. Selon lui, les jeunes qui représentent la relève restent encore sur le banc, faute notamment des terrains et d'infrastructures. Le ministre propose plusieurs solutions, renforcer les institutions sportives, former et détecter les jeunes talents, construire les infrastructures, organiser davantage des compétitions et mieux financer le sport.
4: Le football encore, la 18e journée de la Super League démarre demain au stade Barthélemy Bouganda.
5: Un seul match est prévu pour cette ouverture à 15h. L'Olympique Réal de Bombari affrontera l'Olympique Réal de Bangui. Hier en clôture de la 17e journée, le tout puissant USCA de Bangui a battu les Anges de Maïgaro 5 buts à 0. La Estompette Mokave s'est imposée 2-1 face à Olympique Réal de Bangui.
4: Alexia Félix Yangbandi sur Radio Ndeki Luka. C'est terminé la version en français de ce journal préparé par l'ensemble de la rédaction. Merci à tous de l'avoir écouté. La version Sango, c'est tout de suite.
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23: L'opposition démocratique conteste à son tour le projet d'augmentation du prix du carburant annoncé par le gouvernement. Dans ce dossier du jour, le porte-parole du BRDC, Martin Ziguele, demande au gouvernement d'abandonner ce projet. Il répond aux questions de Destin de Bonheur Huilican.
24: Monsieur Martin Ziguele, bonjour.
25: Bonjour.
24: Le gouvernement envisage d'augmenter à nouveau le prix du carburant à la pompe. Comment comprendre ce nouveau choc à venir pour le peuple centrafricain?
25: Oui, nous avons tous suivi le compte rendu d'une réunion tenue par le Premier ministre et certains syndicats et certains regroupements de professionnels des transports où il a été de manière complètement malicieuse et infondée annoncé en fait une augmentation du prix des hydrocarbures qui était mûri depuis longtemps et qui dit que c'est parce que sur le marché noir devant les stations d'essence, à côté des stations d'essence, le prix du carburant a augmenté et les centrafricains achètent ça, donc on peut augmenter et ils pourront acheter. Or, le marché noir est créé justement par la pénurie. Donc, je ne comprends pas franchement ce qui se passe. 67% des centrafricains vivent avec moins de 1000 francs CFA par jour. Le prix du pétrole lampant est déjà de 1000 francs CFA. Ça veut dire que 67% des centrafricains, s'ils décident d'acheter du pétrole pour mettre dans leur lampe pour s'éclairer, ce jour-là, ils ne devraient pas manger. Nous avons le prix de l'essence le plus cher d'Afrique. Nous avons pris des engagements nationaux et internationaux pour auditer le secteur, supprimer toutes les contre-valeurs et pour les frais injustifiés, baisser le prix du carburant. Et qu'est-ce que le gouvernement trouve de mieux à nous dire ? Qu'il veut augmenter le prix du carburant. C'est totalement inacceptable et c'est inexplicable. Et je pense qu'il faut avoir pitié de ce peuple. Avec l'augmentation des prix des hydrocarbures, tout va augmenter. Les prix des transports vont augmenter, les mototaxis vont augmenter, les taxis qui ont pratiquement disparu à cause de l'apparition des mototaxis également vont augmenter leurs prix. Les prix des transports interurbains vont augmenter, les prix des transports des marchandises vont augmenter et tous les artisans qui travaillent avec le carburant, tous les prix vont augmenter et naturellement, les grosses entreprises qui utilisent beaucoup de gazole, beaucoup de fuel, elles vont être obligées de réduire leur activité, de mettre le personnel en chômage technique. Donc ça va créer des situations inflationnistes, ingérables. C'est la pire décision qu'on peut prendre dans ce contexte.
24: Le FMI et la Banque mondiale ont à plusieurs reprises recommandé aux autorités centrafricaines de baisser les prix à la pompe à un niveau raisonnable conformément aux recettes budgétaires. Craignez-vous un durcissement des conditions, un ralentissement des décaissements ou une perte de confiance des partenaires?
25: Ce n'est pas le FMI que je crains. Je pense à la souffrance des Centrafricains. Les Centrafricains ne voient plus circuler l'argent. Les Centrafricains n'arrivent plus à vivre, à acheter, à manger, à payer la scolarité de leurs enfants en ce temps de rentrée scolaire. Les Centrafricains n'arrivent plus à gérer leur vie sur le plan financier. Le gouvernement s'est engagé à respecter les résultats d'un audit que le FMI avait demandé. L'audit a dit que dans la structure des prix du pétrole, il y a des frais qui sont injustifiés, qui s'élèvent autour de 200 francs CFA par litre. Donc normalement, le prix du carburant devrait être inférieur à 1000 francs CFA. Le gouvernement, au lieu d'appliquer les résultats de cet audit, le gouvernement aujourd'hui nous dit, nous allons faire une loi pour libéraliser le secteur. La loi a été votée, la loi a été même promulguée le 5 septembre par le président de la République. Mais ils n'ont pas pris le décret d'application pour permettre la liberté d'importation.
24: Et donc vous pensez que c'est seul l'audit de la Banque mondiale peut décompter la situation?
25: Ce n'est pas une question de Banque mondiale. Quand vous voulez faire un travail au profit de la population, vous n'avez pas besoin d'un tuteur, d'un conseiller ou d'un censeur. Si vous avez du respect pour le peuple centrafricain, si vous avez pitié de la souffrance du peuple centrafricain, vous n'avez pas besoin que la Banque mondiale ou le FMI ou qui que ce soit vienne vous dire ce que vous devez faire. Le gouvernement sait exactement ce qu'il veut faire, mais ce qu'il ne veut pas le faire. Au lieu que le gouvernement cherche à brouiller la piste totalement en nous imposant des augmentations de prix qu'on ne peut pas justifier. Comment un gouvernement peut dire à sa population que j'augmente les prix parce que sur le marché noir, qui est né de la pénurie, les prix ont augmenté? Est-ce que c'est vraiment un discours responsable?
24: Mais si vous parlez du marché noir, en 2023, la réforme de la fiscalité pétrolière devait faire baisser les prix et freiner le marché noir. Pourquoi ces objectifs n'ont pas été atteints et en quoi la situation actuelle justifie cette nouvelle hausse, selon vous?
25: Si vous remontez à la crise de 2023, c'est le gouvernement centrafricain qui a violé la loi de 2007 qui a imposé la liberté en matière d'importation des produits pétroliers. Ne tournons pas autour du pot. Le problème vient de là. Lorsque vous avez une politique qui est opaque, les conséquences sont lourdes pour la population. Il s'agit de dire la vérité au peuple centrafricain. Et il faut laisser les opérateurs faire jouer les règles de la concurrence en s'appuyant sur les dispositions de la loi qui disent que 80% des hydrocarbures doivent venir par le fleuve, 20% par la route. Pourquoi on n'applique pas la loi? Pourquoi on ne veut pas respecter le fonctionnement normal de la procédure qui a été initiée par ce même gouvernement?
24: Alors pour en terminer, en tant que force de proposition, quelle alternative concrète préconisez-vous pour amortir le choc de cette augmentation auprès des ménages les plus vulnérables?
25: Non, je pense que cette augmentation peut être évitée. Si, comme je l'ai dit, on laisse les forces du marché jouer sur la base de la concurrence. Il y a plus de 7 marketeurs qui ont eu l'agrément dans ce pays. Pourquoi il n'y a pas de décret d'application de la loi? C'est aussi simple que ça. Et on va demander aux 7 marketeurs de faire des offres les plus compétitives possibles pour fixer le niveau de prix. Est-ce que c'est compliqué? C'est le chemin que le gouvernement est en train d'emprunter qui est un chemin qui ne s'explique pas et un chemin qui cache une opacité qu'un jour viendra où le peuple centrafricain le saura.
24: Monsieur Martin Zigele, je vous remercie.
25: C'est moi qui vous remercie.
23: Vous venez de suivre justement Martin Zigele, porte-parole du BRDC. Interrogé par Destin de Bonheur Willikan, il a demandé au gouvernement d'abandonner le projet d'augmentation du prix du carburant annoncé il y a quelques jours. Dans quelques instants, vous allez suivre la version en sango de ce même dossier du jour.
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25: 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Si elle a tenu, elle a été tenu, transparence à tout secteur d'hydrocarbures, tout ça, il y a là, il y a des gens qui ont été il doit y avoir une vérité dans le monde.
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25: 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Parce que le gouvernement, non, il y a des gens qui ont augmenté dans le marché international. Dans la gouverne à 12. Maintenant, l'air n'est pas, il y a baissé. Il y a des gens qui ont continué dans 12. Il y a des gens qui ont. Donc, il y a cela, il doit être vigilant. Ah, ouais, Afrique, quoi, doit être vigilant dans le. Parce que le monde est là, que vit là, que sort là, c'est là, encore. 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

Allons au démarre avec le titre de Kofi Olomide Washington. 13h49, plutôt 13h50. Si vous êtes à table, bon appétit à vous. Nous suivez dans les quatre coins de la République centrafricaine. N'oublions pas aussi les diasporas. Nous allons démarrer avec les souhaits d'anniversaire. 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
0: Joyeux anniversaire à vous, Bekere Emmaüs. Emmaüs autant pour moi, le prince Elkana, longue vie.
1: Je fous la maman. Oui, mais qu'on pas au canoka.
0: Nous disons également joyeux anniversaire à qui? 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Langue vie à vous.
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0: 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Déborah Ursula Bédane.
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1: Savez-vous que si tout le monde savait.

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6: Bel après-midi, Edialise Sambo. Bel après-midi à toutes et à tous. L'opposition démocratique conteste à son tour le projet d'augmentation du prix du carburant annoncé par le gouvernement. Son porte-parole de Martin Zigele, le porte-parole du BRDC Martin Zigele, demande au gouvernement d'abandonner ce projet car selon lui, cette mesure pénaliserait davantage la population. Et puis, justice populaire. Deux personnes sont mortes hier au village Wampak, situé à 45 km de Bossangwa. Selon les premières informations, un militaire en état d'ivresse a abattu un jeune du village avant d'être tué par des habitants en colère. Une enquête est ouverte pour établir les responsabilités selon le gouverneur de la région de Hadé. Et puis au Burkina Faso, à la veille du 4e anniversaire de la prise de pouvoir par un coup d'État le 30 septembre 2022, le capitaine Ibrahim Traoré dresse le bilan de ses actions au pouvoir. Il a parlé de la lutte contre le terrorisme, les mesures contre la vie chère, la rupture des relations diplomatiques avec la France ou encore l'état des rapports entre l'AES et la CDAO. Football, les Fauves de Bazoubongui ont perdu hier leur deuxième match des éliminatoires de la CAN 2027. Les Centrafricains se sont inclinés 1-0 face aux étalons du Burkina Faso. 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

banquier financier DAI et journée du banquier de la CEMA du 1er au 3 octobre 2026 à l'hôtel Ledger Plaza à Bangui. Du 1er au 3 octobre 2026, Bangui accueillera la deuxième édition des banquiers financiers DAI, organisée cette année en parallèle des journées du banquier de la CEMAC. Pendant 3 jours, banques, institutions publiques, investisseurs, chefs d'entreprise, entrepreneurs et acteurs de l'innovation se retrouveront à Bangui autour des grands enjeux économiques et financiers de la sous-région. Au cœur des échanges, le financement des entreprises, l'innovation financière, la transformation numérique, l'investissement et les nouvelles opportunités de partenariat. Bangui Financial Day. Ce sont aussi des rencontres directes entre entreprises, banques, investisseurs et décideurs pour développer son réseau, présenter ses projets et identifier de nouvelles opportunités. Entrepreneurs, dirigeants d'entreprises, investisseurs et professionnels, les inscriptions sont encore ouvertes. Pour vous inscrire ou obtenir davantage d'informations, contactez Bangui Financial Day au numéro 73 06 32 28. Je répète, 73 06 32 28. Avis de concours de recrutement des élèves conseillers d'orientation scolaire et professionnelle dans la filière de licence en conseillat au titre de l'année académique 2026-2027. Le recteur de l'Université de Bangui informe le public que l'École normale supérieure de Bangui organise du lundi 5 octobre 2026 un concours de recrutement dans la filière de licence en conseillat en vue de l'obtention de la licence d'aptitude à l'orientation scolaire et professionnelle. En 3 ans à compter de l'année académique 2026-2027, 30 postes sont disponibles. Conditions de candidature, ce concours est ouvert aux fonctionnaires et non fonctionnaires titulaires d'un certificat d'aptitude pédagogique à l'enseignement du fondamental 1, CAPEF 1 ou d'un baccalauréat toute série et remplissant les conditions suivantes. Être de nationalité centrafricaine ou ressortissant d'un pays membre de la CEMAC. Être âgé de 35 ans au plus au 1er janvier 2026. Avoir au moins 5 ans d'expérience sur le terrain en tant que professeur d'école pour les fonctionnaires. Le dossier de candidature comprend une autorisation d'études délivrée par le ministre de l'Éducation nationale ou de tutelle pour les autres fonctionnaires. Une copie du baccalauréat certifié par la direction des examens et concours ou du diplôme équivalent certifié par le service compétent. Une copie du certificat d'aptitude pédagogique à l'enseignement du fondamental 1, CAPEF 1 ou du diplôme équivalent certifié par la direction des examens et concours DEC. Une copie légalisée d'acte de naissance, un certificat de nationalité, un certificat médical datant de moins de 3 mois délivré par le laboratoire des sciences biologiques de la Faculté des sciences de la santé de l'Université de Bangui. Une fiche de renseignement à retirer au secrétariat principal de l'UNES, un reçu de versement de frais d'examen délivré par la banque et fixé ainsi qu'il suit. Candidats nationaux salariés et candidats étrangers, 30 000 francs CFA, frais de concours à verser sur le compte de l'Université de Bangui à la BGFI, non remboursable. 2500 francs, frais de traitement de dossier à verser au secrétariat principal de l'école normale supérieure. Nota bene, la date de clôture des candidatures est fixée au 30 septembre 2026 à 15h30. Les dossiers de candidature doivent être adressés à monsieur le directeur de l'école normale supérieure et déposés à l'école normale supérieure. Signé le recteur par intérim, Dr. Olga Bitemana. L'École supérieure de gestion et des sciences appliquées SUBGESA, université privée reconnue par l'État, située au croisement du 4e arrondissement en face des Sœurs de l'Église Notre-Dame d'Afrique, a le plaisir d'informer le public en général et en particulier les bacheliers, les travailleurs et tous ceux qui veulent parfaire leur niveau que les inscriptions pour l'année académique 2026-2027 se poursuivent.
SUBGESA forme dans les filières suivantes: assistant de direction, administration et gestion des entreprises, banque, finance et assurance, finance, comptabilité, gestion, audit et contrôle, etc. Dans les filières de l'ingénierie, vous avez génie électrique et informatique industrielle, génie industriel et maintenance, génie civil, génie informatique et intelligence artificielle, etc. Dans les filières de la santé, vous avez licence en sciences infirmières, licence en sciences obstétricales, licence en sciences biomédicales, ingénierie en maintenance biomédicale. À SUBGESA, c'est aussi l'accès à une bibliothèque numérique de plus de 100 000 livres, une connexion gratuite et illimitée à l'Internet par Wi-Fi, une auto-école avec permis de conduire dès la deuxième année. Nota bene, l'admission dans les filières de la santé se fait par test. Les cours du soir pour les salariés ainsi que les cours de master se font à partir de 16 heures. Pour tout renseignement complémentaire, veuillez vous rapprocher du secrétariat de l'école ou contacter les numéros 72 51 88 88 ou 76 01 68 68. L'agence BAfrica Consulting, à travers son projet BAfrica Aqua, lance officiellement la troisième édition de sa formation pratique en pisciculture hors sol. Vous allez maîtriser l'élevage de poissons de A à Z, décoder les secrets du marché et lancer une activité hautement rentable sans avoir besoin d'un grand terrain. Pour tous, étudiants, chômeurs, retraités, etc., la grande session intensive se tiendra du 21 au 26 novembre 2026. Spécial fonctionnaires et salariés, une session sur mesure vous est réservée sur deux week-ends du 21, 22 et 28 novembre 2026. Lieu de la formation, site de pisciculture hors sol, situé au PK12, un espace idéal et parfaitement aménagé pour la pratique réelle. C'est un apprentissage 100% pratique couronné par une certification professionnelle. Mieux encore, vous bénéficierez d'un accompagnement post-formation personnalisé pour sécuriser vos premiers pas et garantir vos premiers profits. Pour ceux qui veulent se lancer directement après la formation, un kit de démarrage complet disponible et vendu séparément. Les frais de participation à la formation sont seulement de 85 000 francs CFA. Attention, pour garantir un suivi de qualité, les places sont strictement limitées. La date limite de clôture des inscriptions est fixée au 15 novembre 2026. Réservez votre place dès aujourd'hui par appel au 72 03 59 87 ou par WhatsApp 70 70 53 00. La direction de l'Institut des sciences paramédicales, en abrégé ICP, porte à la connaissance du public centrafricain que les candidatures au concours d'entrée au titre de l'année académique 2026-2027 sont ouvertes dans les filières suivantes. Licence en sciences infirmières, licence en sciences obstétricales, licence en sciences nutritionnelles, licence en sciences biomédicales,

La direction porte à l'endroit des candidats ayant obtenu leur baccalauréat ou un diplôme équivalent et n'ayant pas encore retiré leur attestation de succès et ceux qui sont en attente de l'authentification de leur diplôme par la direction des examens et concours de déposer leur dossier de candidature sous réserve de leur diplôme. L'Institut des sciences paramédicales est situé à 150 mètres du rond-point du 8e arrondissement sur l'avenue du Général Mbaïkwa. 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

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Là, qu'on a raté Alexia Félix Yangbandi. 14h58 minutes, avec ce titre de Céline Dion. En attendant, c'est pas. Nous nous préparons tout doucement pour retrouver Alexia Félix Yangbandi pour un nouveau point sur l'actualité. À 15h.

0: 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Alexia, une fois de plus, bel après-midi.
1: Bel après-midi, Edjali Sambo. Bel après-midi à toutes et à tous. La population de Obodo, le Ombomo, salue l'amélioration de la situation sécuritaire après les récents événements dramatiques dans la ville. Selon des sources locales, les braquages nocturnes, des agressions physiques et des cas d'enlèvement des civils ont cessé ces derniers temps dans cette ville. Une accalmie grâce à des patrouilles militaires. Du côté de Kwango, dans la Waka, les hippopotames continuent d'endeuiller les familles. Le dernier drame remonte à samedi dernier où cette espèce protégée a tué un jeune de 14 ans qui partait pêcher sur la rivière Ubangi. Selon certains habitants, ces animaux aquatiques sont devenus nombreux ces derniers temps et commettent d'énormes dégâts. Actualité hors de nos frontières. En France, des centrales syndicales appellent à une journée de grève aujourd'hui. Plus de 170 manifestations sont attendues. Les fonctionnaires veulent, à travers cette mobilisation, mettre la pression sur le gouvernement français à deux jours de la présentation du projet du budget pour 2027. Ils réclament une revalorisation des salaires et des moyens budgétaires à la hauteur des missions des services publics. Football, la 18e journée de la Ligue de Bangui démarre demain au stade Barthélemy Bokanda. Un seul match est prévu pour cette ouverture à 15h. Olympique Real de Bombari affrontera Olympique Real de Bangui. C'est tout pour ce point d'actualité de 15h. Merci à tous de l'avoir suivi. Portez-vous bien. À demain.
0: Merci à vous, Alexia Félix-Yangbanji. Marquons une pause avant de repartir en musique.

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0: Lui, c'est pas un mercenaire. D'accord?
1: Hein?
0: Alors là, je lui ai dit l'autre jour, parce que c'est moi qui ai initié ce projet. Alors, j'ai financé le projet avec un coût de 1 milliard, 200 hectares de milliards.
2: Maman, je suis là, je suis là. Maman, je suis là, je suis là.
0: Alors là, j'ai décidé pour qu'il puisse envoyer là-bas, pour qu'on puisse acheter les porcs de 2 km. Hein? Les cochons de 2 km. Comme ça, on va donner d'autres villes.
1: Oh, Marie, ça, ils sont dans
0: les villages
1: là. Maman,
2: cousin,
1: abonne-toi
0: dans
1: ces pièces. Mauvais écran. Mauvais écran. Ça a pris Mingyaba. À projet. À la montagne, à la Tawai. 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
0: Il faut auditer. Parce que là, à chaque fois, on audit parce que ces personnes, ils continuent toujours à détourner.
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2: colombiens.
0: Ils
2: ont dit, bah, ça, on a ni,
0: hein?
2: Si vous dites ça, il a dit, si vous venez, vous allez payer très cher.
0: Ils ont des voitures,
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Le deuxième passage de la lecture des avis et communiqués sur Radio Ndekeluka. Le coordonnateur par intérim du projet ICOMPED informe toutes les unités économiques, en abrégé UE, retenues par l'Agence centrafricaine pour la formation professionnelle et l'emploi, en abrégé ACFPE, dans le cadre de la formation par apprentissage, et devant contractualiser avec le projet ICOMPED, qu'elles sont invitées à une réunion de validation et de signature de leur contrat de prestation de services. Cette réunion se tiendra le mercredi 30 septembre 2026 à 10h dans la salle de réunion de King, située en face de l'Alliance française de Bangui. Vu l'importance de l'ordre du jour, la présence de tous, autant pour moi, la présence de toutes les unités économiques est vivement souhaitée. Signé pour le coordonnateur par intérim du projet ICOMPED, le spécialiste en sauvegarde environnementale, M. Maxime Thierry Dongbada Tabono. L'agence Bay Africa Consulting, à travers son projet Bay Africa Aqua, lance officiellement la troisième édition de sa formation pratique en pisciculture hors sol. Vous allez maîtriser l'élevage de poissons de A à Z, décoder les secrets du marché et lancer une activité hautement rentable sans avoir besoin d'un grand terrain. Pour les étudiants, chômeurs, retraités, etc., la grande session intensive se tiendra du 20 au 26 novembre 2026. Spécial fonctionnaires et salariés, une session sur mesure vous est réservée sur deux week-ends du 21, 22 et 28 et 29 novembre 2026. Lieu de la formation, site de pisciculture hors sol situé au PK12, un espace idéal et parfaitement aménagé pour la pratique réelle. C'est un apprentissage 100% pratique, couronné par une certification professionnelle. Et mieux encore, vous bénéficiez d'un accompagnement post-formation personnalisé pour sécuriser vos premiers pas et garantir vos premiers profits. Pour ceux qui veulent se lancer directement après la formation, un kit de démarrage complet est disponible et vendu séparément. Les frais de formation, autant pour moi, les frais de participation à la formation est de 85 000 francs CFA. 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

Partons en musique avec ce titre de Toufania, Ona. Dans quelques minutes, nous allons retrouver Ursula Mervé Mivala dans la chronique Accident Domestique. Sur la piqûre d'un scorpion.

0: Dit que Luca. Conseil matin, conseil malin.
1: Bonjour à tous, aujourd'hui dans le rendez-vous accident domestique, on va s'intéresser au fait que vous venez d'être piqué par exemple par un scorpion. D'abord, il ne faut pas vous paniquer, il faut juste vous éloigner du scorpion pour éviter une deuxième piqûre. Si vous pouvez le faire sans vous mettre en danger, retenez son apparence ou prenez une photo à distance, mais surtout ne mettez jamais de glace directement sur la peau. Et attention aux mauvaises pratiques, ne faites pas d'incision, ne suciez pas la plaie, ne brûlez pas la zone. Ne posez pas de garrot et n'appliquez pas de produits chimiques ou de substances inconnues. Ces gestes peuvent aggraver les lésions ou retarder la prise en charge. Mais voici le point essentiel. Une piqûre de scorpion mérite un avis médical car la gravité dépend notamment de l'espèce du scorpion, de la quantité de venin injecté, de l'âge et de l'état de santé de la personne. Chez un enfant, soyez particulièrement vigilant. Surveillez les signes de gravité, difficulté à respirer, vomissements répétés, salivation importante, sueur abondante, contraction ou mouvement musculaire inhabituel. On parle également d'agitation importante, somnolence, convulsion, malaise ou perte de connaissance. Dans ce cas, il faut considérer la situation comme une urgence. Mais que faire lorsque l'on habite loin d'un hôpital? Premier réflexe, ne restez pas simplement à attendre que les symptômes apparaissent. Contactez dès que possible un centre de santé ou un professionnel de santé ou les services d'urgence disponibles dans votre localité pour obtenir des instructions. Pendant le trajet, la personne doit rester calme au repos et sous surveillance. Évitez qu'elle marche inutilement et surtout si elle se sent faible ou présente des symptômes. Si elle devient inconsciente mais respire normalement, placez-la sur le côté en position latérale de sécurité et surveillez sa respiration. Si elle ne respire pas normalement, il faut commencer les gestes de réanimation si quelqu'un est formé pour les pratiquer et chercher une aide médicale urgente. Et surtout, ne donnez pas de médicaments, de boissons ou de nourriture à une personne somnolente, inconsciente ou qui a des difficultés à avaler car elle pourrait s'étouffer. Une piqûre de scorpion n'est pas toujours grave, mais lorsqu'elle devient grave, l'évolution peut être rapide. Alors, dans nos maisons, dans nos villages et particulièrement dans les zones où l'accès aux soins est difficile, prévenir, reconnaître les signes d'alerte et savoir réagir peut sauver une vie. 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

0: le plaisir était pour moi d'être en votre compagnie, mais l'heure c'est l'heure. Et Djali Samboy Dorado, pour moi c'est fini. Je cède la place à Christian et Demago. Chris, bel après-midi.
1: Et bel après-midi, Djali Sambo, bel après-midi à toutes et à tous.
0: Comment allez-vous?
1: Wesh, je vais bien.
0: Ça se voit même.
1: Ouais.
0: Vous êtes là pour l'émission Monsec Attitude. Quelle est la thématique du jour?
1: Aujourd'hui, on va parler du quotidien des jeunes enseignants. Donc, on va les retrouver ici. Mais ce qui est bien, c'est des enseignants, je peux dire, hein, des physiciens. Donc, on va parler de leur quotidien, comment ils travaillent, comment ils enseignent les élèves, est-ce qu'ils aiment leur métier, est-ce qu'ils transmettent bien la leçon aux élèves. Donc, c'est de ça qu'il s'agit, quoi.
0: C'est de ça qu'il s'agit. Alors, Christiane Demango, bonne émission à vous.
1: Oui, il rentre.
0: Merci beaucoup.

Voilà, on est déjà en place pour la suite des programmes de Radio Nekeluka. C'est le moment, c'est Katitude. Donc, comprenez que là, nous sommes dans la tranche jeune. On se prépare à suivre le point d'actualité de 16h. Avant d'échanger avec nos pères jeunes. Donc, vous aussi, vous avez l'opportunité de nous appeler au 75 93 33 33 72 29 52 52 et au numéro WhatsApp, c'est plus 236 70 08 29 58 pour leur poser des questions. Je dis bien de belles questions, hein.

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2: À la seconde près, il est 16h. Le point d'actualité avec Sabrina Vinciane Nailo. Bel après-midi, Sabrina.
3: Bel après-midi, Chris Chanel Demango. Bel après-midi à tous. Un incident s'est produit hier à la soir à la maternité de l'hôpital communautaire de Bangui. Deux nouveaux-nés ont été échangés après deux accouchements. Parmi eux, l'un était malheureusement mort-né. L'information a été confirmée par le professeur Abdoulaye Sepou. Selon lui, des dispositions sont prises pour régler la situation. Et puis, du 1er au 3 octobre prochain, Bangui accueillera la deuxième édition de Bangui Financial Day. Ces assises réuniront des décideurs banquiers, investisseurs et entrepreneurs autour du financement des entreprises et de la transformation économique. L'objectif est aussi de renforcer l'inclusion financière et d'attirer davantage d'investisseurs. Hors de nos frontières, après le Nigeria, le milliardaire nigérien Aliko Dangote s'apprête à lancer ce mercredi 30 septembre un projet de méga raffinerie à Lamu au Kenya. Mais le projet fait face à une contestation judiciaire portée par 133 membres d'une communauté voisine. Football pour terminer, la 18e journée de la Super League démarre demain au stade Barthélémy Bouganda. Un seul match est prévu pour cette ouverture à 15h. L'Olympique Réal de Bombari affrontera l'Olympique Réal de Bangui. Et en zone mango d'affondant dans des kilos canal à quoi qui mène pas laisser à bagigi biritonga sous na la cuisine à maternité si dans un gâteau communautaire n'a pas tati bongi à qui a moulingé ou 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

0: bel après-midi à toutes et à tous et bienvenue dans Mon Cycle Attitude, l'émission des jeunes par les jeunes et pour les jeunes. Aujourd'hui, nous allons parler d'un métier important dans l'émission d'aujourd'hui, le métier d'enseignant. Alors, comment se passe le jour ou bien la journée des enseignants? Quelles sont leurs difficultés et qu'est-ce qui leur donne envie de continuer à enseigner? Nous allons faire d'abord le tour de la toile, tu auras bien de la musique et le terme jeune dans cette émission. Sur le plateau, j'ai 4 enseignants avec moi et des jeunes enseignants. Avec moi, nous avons Georgino Moko. Bel après-midi.
1: Bel après-midi.
0: Ça va?
1: Je vais bien.
0: Toi, tu enseignes quoi là-bas?
1: Moi, j'enseigne dans le domaine technique. Mm-hmm. J'enseigne plus précisément au lycée technique.
0: Au lycée technique. Quoi? Physique ou bien...
1: Moi, j'en sais l'autre là, génie électrique.
0: Génie électrique. Alors, si aujourd'hui, il ne marche pas, là, on va dire, Georgie, il faut monter, nous changer ça rapidement. Nous avons aussi Waradagi François Polaire.
2: Bonjour, monsieur.
0: Bel après-midi, ça va?
2: Merci, ça va très bien.
0: Toujours lycée technique,
2: on enseigne. Oui, toujours lycée technique.
0: Ça aussi, c'est génie électrique.
2: Génie électrique, toujours.
0: Ah, donc, j'ai affaire aux électriciens, on revient. C'est ça?
2: Bien sûr que oui.
0: Boumbou. Mbande, Sir Samuel,
3: oui.
0: Ça va?
3: Ça va.
0: Un nom un peu compliqué comme ça, y'a pas. Ah, ça, un vieux ne peut pas prononcer ça. Hein.
3: Un vieux.
0: Allez, Digisi, le fiacre, comment tu vas?
4: Je vais mieux.
0: Ah, tu vas mieux?
4: Bien évidemment.
0: Parce que tu es dans ta tenue d'électricien, c'est ça?
4: Évidemment.
0: Ok, ça passe. Bon, avant de vous donner la parole, allons sur la toile pour écouter ce que disent les jeunes sur le métier d'enseignant. Sur les réseaux, les jeunes donnent leur point de vue sur le travail des enseignants. Destin de bonheur, Willy Camp, bel après-midi à toi.
5: Bel après-midi à vous, Christianel Demango, confort d'écoute à tous les auditeurs de Radio de Kiluka.
0: Marie pense que le travail des enseignants est très important.
5: Oui, pour elle, un bon enseignant doit être patient et prendre le temps d'expliquer les choses aux élèves. Elle pense aussi que les enseignants peuvent aider les jeunes à avoir confiance en eux.
0: Abraham parle surtout des difficultés du métier.
5: Oui, pour lui, il pense qu'un enseignant peut avoir beaucoup de travail, même après la fin des cours. Préparer des leçons, corriger les exercices et préparer le lendemain, beaucoup de temps.
0: Et là, voit aussi un autre côté du métier.
5: Pour elle, les enseignants doivent comprendre les jeunes. Chaque élève est différent. Certains apprennent vite, d'autres ont besoin plus de temps et d'aide.
0: Et on termine avec le point de vue de John. De son côté, pense que les enseignants ont un rôle important pour préparer les jeunes à leur avenir.
5: Mais il estime aussi qu'ils ont besoin de respect, de soutien et de bonnes conditions de travail.
0: Et alors?
5: Mais tous montrent une seule chose. Chris, Chanel Demango, le travail d'un enseignant ne se limite pas à donner des cours, c'est aussi d'écouter, d'aider, d'encourager et d'accompagner les jeunes.
0: Voilà, merci beaucoup, Destin de Bonheur Willy Kahn, d'avoir passé dans notre émission d'aujourd'hui, espérant que nous allons vous revoir encore.
5: En tout cas, merci beaucoup à vous, Chris, Chanel Demango, et merci à tous les auditeurs de Radio de Kiluka et à vos invités.
0: Donc, dans cette émission, on va traîner tous les jeunes de la maison pour nous réaliser cette chronique en l'absence du chroniqueur même. Merci de bonheur, Willy Kahn, de votre passage dans la chronique buzz de notre émission. Alors, vous avez écouté cette chronique, non?
4: Oui, bien sûr.
0: La réaction commence par qui? Par celui qui est à ma gauche là. C'est François.
6: Oui, François Poulet.
0: Oui, François.
6: Ouais. Ouais, comme avait dit Marie, le métier d'enseignement.
0: Dans ce Marie, c'est le nom Marie là qui t'intéresse.
6: Oui,
0: hein.
6: Oui,
0: ok, on écoute la réaction de Marie que tu veux parler.
6: La réaction de Marie. La réaction de Marie qui m'a plu. Comme quoi, le métier d'enseignement ne se limite pas qu'à enseigner, mais aussi de faire la recherche et de prendre le temps d'écouter l'apprenant. De chercher à améliorer son niveau.
0: Ok, d'accord, c'est bien. L'autre côté là-bas, monsieur en blanc. Un électricien qui est en blanc là.
6: Là, il est déguisé. Ah, aujourd'hui, il est déguisé.
0: Et ta réaction par rapport à la chronique?
3: Ma réaction à travers la chronique, bon.
0: C'est bien ou c'est pas bien?
3: Pas bien, pas du tout bien.
0: Pas du tout bien.
3: Oui, oui, oui.
0: Ah, aujourd'hui, non. Comment, c'est pour la première fois que quelqu'un nous dit que la chronique là n'est pas bien.
6: La chronique, j'ai apprécié beaucoup la chronique là.
0: Lui, il n'a pas apprécié. Non, c'est son point de vue. Ok, lui, il n'a pas apprécié. De bonheur, il dit que c'est pas moi. Hein. C'est lui là, il n'a pas apprécié ta chronique. Peut-être dans ta chronique là, tu lui as bien frappé.
6: C'est
0: lui, tu
6: lui as.
0: Ah, on ne sait pas, mais on va avancer.
6: C'est son avis à lui.
0: C'est son avis.
3: Bon, dans des choses, il y a des contradictions.
0: Ah bon, hein?
3: Oui, c'est ça. Ah, pour améliorer le système.
0: Ok, pas de souci. Ouais. Ça reste ton point de vue, non, compagnon? Hein? Ah, compagnon. Hé, hey, tu es fort. Tu nous as giblé comme ça. Voilà. On aime ça parfois. Alors, pourquoi toi, tu as choisi de devenir un enseignant? Moi, compagnon, c'est...
2: Ouadagui. Mm-hmm. Ouadagui, François Poulet.
0: Oui. Pourquoi toi, tu as choisi de devenir un enseignant?
2: Merci pour la question, premièrement. Et ben, en fait, j'ai choisi d'être enseignant. C'est pas pour rien, ça s'articule sur plusieurs facteurs.
0: Quels sont ces facteurs?
2: Premièrement, c'est que je risque de vous citer que deux parmi tous ces facteurs. Hein. Premièrement, c'est que j'ai envie d'enseigner. J'ai
0: reste
2: envie...
0: tranquille, reste tranquille.
2: Oui,
0: j'ai quand envie. Quand tu te déplaces comme ça, le micro ne se déplace pas comme toi, tu vois, non?
2: C'est ça, d'accord. Mm. J'ai envie de partager ma connaissance et j'ai envie aussi de me comment on appelle de m'enseigner personnellement de jour en jour. Mm-hmm. Car en enseignant, on s'enseigne aussi.
3: Oui. C'est lui qui enseigne s'enseigne.
2: On s'enseigne. Mm-hmm. Oui, d'accord. Et j'ai aussi envie de m'enseigner de jour en jour.
0: Parce que, je ne sais pas, peut-être quand tu prends l'autre chemin à l'université pour aller devenir grand, là, c'est dur, il faut créer un chemin rapidement pour trouver le jargon.
2: Non, c'est pas ça. Mm. Premièrement, un bon enseignant n'est pas celui qui voit premièrement de l'argent. Là, je vous l'assure sur ce point.

0: Tu es présentement enseignant.
1: Oui, bien évidemment, parce que j'aime transmettre mes connaissances, accompagner les élèves dans leur apprentissage. Mm. Donc, ce que j'ai dans ma pensée, j'ai l'impression d'aider mes prochains. Mm. Quand je suis un enseignant, dire que je vais aider mes prochains, bien évidemment.
2: Ok, d'accord. C'est ton point de vue, hein.
0: Chacun... Comme lui, il est chef escoutisme.
2: Hey, est-ce que toujours?
3: Quand je
2: dis scout toujours, prêt, là, tu vas te mettre même debout.
1: En fait, je dis que je suis un scout, je suis le responsable scout.
2: Mais responsable, c'est toujours scout.
1: Oui, non, le scout est différent d'un responsable.
2: Mais comment tu as passé les étapes pour devenir chef?
1: En fait, j'ai laissé déjà.
4: Non, c'est échelon.
2: Un militaire reste toujours un militaire jusqu'à la mort.
0: Même s'il est général.
2: Comment se passe ta journée à l'école?
4: Ma journée, si...
2: C'est Samuel, non?
4: Oui, c'est Samuel.
2: Ok.
4: Si mes journées sont mes objectifs, si mes objectifs sont atteints, je me sens très, très, très bien.
2: Mais c'est comment? Le matin, tu te laves là, tu te lèves du lit, tu fais quoi exactement? Est-ce que tu prépares tes fiches de cours? Tu te rends au lycée là? Tu fais quoi?
4: Mes fiches de cours doivent être préparées dans 2 jours avant
3: l'enseignement.
4: Avant
0: la séance.
4: Avant la séance.
2: Oui.
4: Et quand je me lève le matin, je prends un bain et pour aller dispenser mes cours. Mmh. En arrivant dans des établissements là où je vais pratiquer mes.
2: Toi, tu es au lycée technique.
4: Oui, je suis au lycée technique.
2: Tu enseignes quelle classe?
4: La première année.
2: Première année. Génie électrique.
4: Oui,
3: pas la première année, tu enseignes la première.
2: La première
4: chez eux. Non. Mais avant tout, j'enseignais la première année.
2: Ah ouais,
4: oui, donc tu vois. C'est échelon.
2: C'est échelon, tu vois. Mais pourquoi tu penses que tu veux ramener son grade comment?
3: Non, je n'aime pas ramener.
4: Non, je n'aime pas ramener.
0: Il essaie d'avancer son grade.
2: Ah ben oui, non,
0: tu vois. Première dépasse première année.
3: Première dépasse première année. Et parce qu'après première, on trouve la terminale. Et la première année, c'est après la deuxième année pour le CAP.
0: Donc, si nous voulons raisonner en termes de cycle, ils sont de cycle court.
3: Cycle court,
2: ok. Mais toi, comment tu as, Georgino, comment toi tu prépares ta journée? Bon, parce que moi, ma journée, là, je sais qu'aujourd'hui, c'est mon cicatitude. Je me relève du lit, je me lève du lit, je dois penser d'abord. Parce que avant de dormir, là, je pense déjà à mes invités, comme je l'ai fait avec toi hier. Un échange avec vous pour vous orienter. Et voilà, le matin, j'arrive au bureau, je commence déjà à taper dans l'ordi pour préparer l'émission.
5: Vraiment, merci. Bon, ma journée, quotidiennement, Je prépare ma journée dès le soir. À la veille, je prépare déjà ma journée. Comme quoi, je devrais préparer ma fiche.
4: Donc, tu veux me contredire?
5: Non, mais je ne te contredis pas. C'est ma journée.
2: Ta journée est différente de
3: sa journée.
5: Oui. Quant à moi, souvent, ça se passe comme ça. Je prépare ma fiche. Non seulement préparer la fiche, je révise quand même la fiche. Je révise la fiche. Et puis, le matin, je me réveille et je prends ma douche. Après avoir pris la douche, je me prépare pour aller sur le lieu de mon travail.
2: Au lycée technique. Mais on fait comment?
5: Oui, au lycée technique. Et également, j'interviens dans un centre.
4: Oui, mais pas seulement au lycée technique.
5: On sait que vous, là, vous avez beaucoup de choc à côté. On sait que ici, là, c'est le lycée technique.
2: Parlez-moi de la journée.
5: Arrivé sur mon lieu de travail, qui est le lycée technique de Bangui, je vais d'abord me rafraîchir au café. Plus précisément au salle des profs. Je me rafraîchis d'abord. Après, j'aille dans la salle auquel
2: est-ce
5: je
2: que tu arrives là, tu vas faire la révision du cours précédent ou bien tu viens, tu vas Van Gogh.
4: Non, c'est important.
5: Oui.
4: On nous a appris le canevas.
5: Oui. Oui, en classe, dans un premier temps, je vais faire ce qu'on appelle
4: la pré-écrit.
5: Donc, je cherche à savoir si l'apprenant ou l'élève en question comprend la leçon précédente avant d'entamer la leçon du jour. J'essaie de poser des questions. Je pose des questions à chaque apprenant pour voir leur niveau, pour voir s'il y a eu des

0: avancer ou bien je reviens encore sur ce qu'on avait fait la séance passée.
1: Ok, d'accord.
0: C'est ce que je faisais.
1: Ok, donc toi, c'est comme ça que tu fais et de l'autre côté.
2: Oui, merci pour la question. Ce que je peux ajouter sur ce point, c'est que en tant qu'enseignant, en tant que professeur, pour enseigner, c'est pas facile. Là, je crois que tous les enseignants ont ça dans la mémoire. Avant d'enseigner, je crois bien, comme l'a dit Samuel, il faut d'abord préparer les fiches pédagogiques qui se fait les fiches qui se font, je crois bien, 2 jours avant, voire 3 jours. Tu prépares d'abord et une fois arrivé en salle, donc c'est après avoir pris ta douche, après avoir mangé.
3: On sait.
2: Voilà, donc après tout ça.
1: Ça va.
2: Donc après avoir fait tout ça, maintenant tu vas entrer en salle. Tu vas faire les comment on appelle ça, les prérequis. Et pour voir est-ce qu'ils ont assimilé ou les révisions, est-ce qu'ils ont compris le cours qu'ils ont fait la fois passée. Là c'est automatique et c'est, je crois bien que tout
0: en appuyant les actualités, voilà, les actualités
2: du jour, les informations et en mettant aussi les exercices pour voir d'abord est-ce qu'ils ont compris ou pas avant d'avancer. S'ils n'ont pas compris, moi dans mon cours, je reprends le cours. Je reprends en changeant la forme, en changeant le fond, en changeant
4: des exercices.
2: Voir si je peux même dispenser le cours en sango. C'est comme je le fais.
4: C'est conseillé même.
2: Nous pouvons enseigner en anglais, en français, en sango. Ah. Parce que nous sommes, je crois, bien les professeurs qualifiés pour ça.
1: Ok, d'accord. Mais de l'autre côté là-bas, Fiacre, qu'est-ce que toi tu aimes le plus dans ton travail là? Tu aimes quoi beaucoup dans ton travail d'enseignant là?
5: Dans mon travail de l'enseignant, j'aime premièrement la rigueur.
1: La rigueur, hein.
5: Bien évidemment.
1: Et pourquoi la rigueur?
5: Parce que si tu n'as pas de rigueur, en ce moment précis, les élèves dans lesquels nous nous enseignons au lycée technique, ce sont des récalcitrants, tu peux dire.
1: Et parfois vous avez le même âge, tu vois, non?
5: Donc, du coup,
1: on va dire que c'est un collègue.
0: Souvent les apprenants se rivalisent.
5: Donc c'est juste ça, si je n'ai pas la rigueur là, je vais bafouiller les choses, parce que en ce moment, les élèves du lycée technique, ils ont de mauvais comportements. Quand une fois tu n'as pas de rigueur là, dire que tu vas bafouiller ton travail, ils te foutent la rigueur.
1: Ils te prennent comme leur ami, quoi.
5: Bien évidemment. Et s'il n'y a pas de rigueur, sommes-nous comme des bandaclogues? Tout se comporte comme des chefs.
1: Ah bon?
5: Oui, les bandaglogues, oui, tout se comporte comme
4: des chefs. Excuse-moi, les bandaglogues là.
0: Explique-nous.
5: C'est que je viens de dire que tout se considère comme des chefs. Oui. Donc il n'y a pas un chef. Si nous cinq là.
4: Donc c'est le mot squid.
2: Non. C'est comme avoir deux capitaines dans un bateau. C'est
5: non,
2: ça?
5: On n'aura pas deux capitaines dans un bateau. Donc j'aime souvent la rigueur.
1: La rigueur. Et toi, Samuel, tu aimes quoi beaucoup dans ton travail là?
4: Moi, ce que j'aime beaucoup dans mon travail, si les élèves comprennent bien mes cours dispensés, je me sens très très très bien.
1: Oui. Très très très bien.
4: Oui.
1: Et tu es capable de leur distribuer même la moitié de ton salaire perçu.
4: Je crois que c'est impossible.
1: Là, c'est impossible. Tu dis c'est impossible.
2: Non, là, c'est impossible.
1: Faut parfois faroter les élèves, hein. Pour leur encourager à être présent parfois. Tu vois, non?
4: Oui.
1: Et toi, Georgino, qu'est-ce que tu aimes beaucoup dans ton travail d'enseignant?
0: Oui, comme avait dit Samuel, si un apprenant assimile ce que je dispense comme cours, je suis content. Je suis content qu'un un élève comprend ce que je lui dispense comme cours.
1: Ok, d'accord. C'est le moment que moi j'aime beaucoup. Les choses difficiles là.
2: Oui.
1: Qu'est-ce que toi tu aimes beaucoup, François?
2: François Poulaire.
1: Est-ce qu'on a deux François ici?
2: J'aime beaucoup plus qu'on prononce François Poulaire.
1: Non, c'est un prénom composé.
2: Non, c'est pas composé, mais j'aime beaucoup plus qu'on appelle ça.
1: Si c'est un prénom composé, on allait dire François Poulaire. Quand c'est pas composé, on peut dire François, on peut dire Poulaire. L'étoile polaire, tu veux encore?
2: Oui, c'est l'étoile polaire.
1: Ça va.
2: Oui, bon, merci pour la question. Sur le point. C'est comme ce que le professeur Ndikissi vient de dire.
1: Non, ce qui est difficile, quand tu es avec les élèves, c'est quoi?
2: D'accord. Ce qui est difficile, c'est le premier jour que je me rencontre avec eux.
4: Oui.
2: Parce que, principalement...
1: C'est lui qui parle, non, Samuel? Reste tranquille, d'où tu viens?
2: Il m'a touché. Il l'a touché.
1: Attends, j'ai très sentimental.
2: Parce que, premièrement, c'est que tu te rencontres avec plusieurs élèves qui ont chacun à son facteur d'intelligence. d'autres viennent avec des capacités bien fortes que les autres. Donc, il faut...
0: leurs niveaux sont disparates.
2: Sont vraiment, ouais. Mmh. Et c'est un niveau qui est un peu différent. Mmh. Et là, je dois m'adapter d'abord avant de commencer avec eux. Et c'est là que c'est un peu difficile. Là je peux prendre, je crois bien, deux séances de mon cours, de la maîtriser, de voir leur capacité mmh. avant de commencer le cours.
1: Mmh. Oui. Ok. Ici, là, ces cinq micros-là, oui. ce ne sont pas les élèves. Hein. Donc, parfois, vous avez peur de plus que les élèves, non ? Ces cinq micros-là.
2: Non, bon, moi, principalement, je n'ai jamais peur. Je n'ai jamais peur de mes élèves.
1: Ah, non, mais quand même, tu as peur de ça.
0: Lui, c'est un pianiste, donc il n'a pas peur de...
2: Oui, je suis un pianiste chez moi à l'église, donc le public ne m'influence pas.
1: Ah bon ?
2: Oui, okay. Le premier jour ne m'influence pas, mais le problème, c'est que je dois d'abord les maîtriser mm-hmm. avant de les impacter avec mon cours.
1: Ok, 75, 93, 33, 33, 72, 29, 52, 52, il y a des gens aussi qui nous écoutent, qui veulent vous poser des questions. D'accord. Alors, mon ami, oui. Chakra, oui. qu'est-ce que toi... tu trouves le plus difficile dans ton travail d'enseignant là?
5: Dans mon travail d'enseignant, mmh. ce qui est difficile, ce qui est difficile, c'est juste que la première des choses pour moi, c'est l'objectif. Mmh. Il y a l'objectif spécifique et il y a l'objectif général.
1: Et on n'est pas dans la méthodologie. Je cherche. Je réponds seulement à ma question. Tu vois, non. Qu'est-ce qui est difficile pour toi dans le travail d'enseignant? Qu'est-ce que tu trouves difficile? Peut-être le contact avec les élèves. Peut-être c'est lorsque un élève te pose une question ou toi-même tu ne maîtrises pas ou bien tu expliques, ils ont juré de ne pas comprendre.
5: Comme je disais. Ce qui est difficile à moi, parce que je suis comme le centre de gravité.
1: On le sait, oh, tu es le centre de gravité, c'est toi qui transmets ça. Mais qu'est-ce qui est de plus difficile dans ton travail là? Lui, il a dit, la chose qui est la plus difficile dans son travail, oui. c'est son premier contact avec ses élèves. Mm-hmm. Parce qu'ils viennent de différents horizons, avec la manière de compréhension qui se diffère. Tu vois, non, les unes des autres, oui. parce que du coup, lui, avec ça, il cherche à maîtriser d'abord les élèves. Pendant deux séances, c'est là où, c'est ce qui est difficile dans son travail. Lui, c'est pour lui. Mais pour toi, là, c'est quoi?
5: C'est ce que je voudrais dire, que je suis comme le centre de gravité, parce que les élèves sont venus, oui. c'est comme une bouteille vide. Oui. Je l'ai considéré comme une bouteille vide, c'est à moi de remplir cette bouteille. Ah. En ce qui concerne, si j'ai un élève qui est devant moi, qu'il ne comprenne pas la loi d'homme, oui. il me pose la question, je suis censé...
1: La loi d'homme, c'est quoi?
0: C'est une loi...
5: La loi d'homme, c'est l'attention qui donne... le produit de l'intensité par résistance.
1: Bon, tous là, ces gros mots-là, est-ce que quelqu'un qui nous écoute peut oui. comprendre ça rapidement oui. On sait que tu es un enseignant, mm. tu fais la physique, tu fais tout là. Ne faut pas nous parler en termes de branchement du liquide, là, tu vois, hein, électron, neutre, étoile, là, tu vois, non, parle-nous directement dans un langage facile.
5: C'est ça que je dis, qu'il y a un élève qui a un problème, qui oui. s'approche de moi, il a eu la solution.
2: Il a ce problème, il va savoir.
1: Tu vois, non, Paris, tout simplement, on a toujours été emballé.
5: Non, c'est ça, il vous faut une démonstration.
1: Oui. Non, il n'y a pas de dedans aujourd'hui. Qu'est-ce qui est le plus difficile dans ton travail?
0: Oui, moi, ce qui est difficile dans mon travail, c'est lorsque un apprenant est inactif, c'est-à-dire qui ne participe pas au cours. C'est ce qui est difficile souvent chez moi. Lorsque je trouve un apprenant qui ne se donne pas, qui ne se concentre même pas à mes cours, à mes explications, c'est ça qui m'énerve à chaque fois.
1: Mais c'est quoi le problème? Est-ce que le cours n'est pas fluide ou bien l'enfant ne comprend pas?
0: Dans un premier temps, je m'intéresse à cet apprenant-là. Je m'intéresse à cet apprenant en cherchant
4: son problème
0: en question. Ce qui ne lui donne pas l'envie de se donner. Mm-hmm. Et je cherche d'abord l'origine.
4: Parfois, ça joue sur la société.
0: Oui.
4: Si, l'enfant, si l'enfant a un problème à la maison et qu'il l'amène en salle, il ne va pas...
0: Donc, je cherche d'abord à avoir la solution à son problème-là. Si l'enfant...
3: C'est la pédagogie, c'est ça.
0: Oui. Il arrive deux fois, l'enfant n'a pas pu prendre l'autre-là, le petit déjeuner.
4: Mm-hmm. Oui.
0: Je lui donne même de l'argent. Je lui donne de l'argent pour qu'il puisse...
1: Ah, au moins, tu as un peu, hein.
0: Non.
1: Papa, là-bas, tout à l'heure, il avait dit qu'il ne donne pas, mais toi, tu donnes. Merci beaucoup.
0: Ouais.
1: Merci
0: pour motiver l'apprenant à s'intéresser à mes cours.
1: Et on t'appelle enseignant gentil, c'est ça?
4: Oui, c'est pas enseignant Noël, gentil.
1: C'est papa Noël. vous êtes grave. Merci. On va souffler un peu le reste de nos questions. Là, on va y revenir après. Donc, Diane, fais-nous écouter ce beau titre de Mondaise, hommage à nos enseignants.

0: Oh, voilà, ce beau titre là, ce beau. Bon, les enseignants ici, hein, Stéphane Djalbokula, met ça comme tapis. Eux-mêmes, ils vont nous parler. Vous avez écouté cette chanson là, ça vous dit quelque chose? Est-ce que vous pensez un jour que vos élèves vont vous chanter ça un jour? Mais pourquoi pas?
1: Là, c'est là, c'est obligatoire. Nos élèves nous aiment.
0: Ah bon, hein?
1: Ouais, ils nous aiment. Parce que, principalement, vu même avec Moko Jorginho, j'étais avec lui le dernier jour, je crois bien.
0: Si.
1: Et les élèves n'ont pas voulu nous laisser partir, je crois bien.
2: Et pour ça?
1: Oui. Non, parce que...
2: L'année
1: Parce qu'ils savent que ils ont eu ce qu'ils sont venus avoir.
0: Ah.
1: Et là, ils ont un sentiment comme Samuel avait.
0: Pardon.
1: Ils ont un sentiment comme ça.
2: Donc j'ai un sentiment.
0: François, là. Non, pas François, là,
1: François
0: qui est grave. Toi, tu es grave. Merci beaucoup. Donc voilà, Stéphane, j'aime beaucoup là. Tu peux couper ta belle chanson là, chantée par Mondez, Mon Désir. Il fut aussi un enseignant. Hein.
3: Mondez,
0: ouais, oui. Être moderne à l'université de Bangui, c'est un docteur.
2: Oui,
0: Non,
2: il s'est débuté aussi au lycée technique avec l'ex proviseur. Oui.
0: Mmh.
2: Oui, ils étaient ensemble.
0: Oui. Ah,
2: l'ex proviseur m'a parlé de lui.
0: Ah, ouais. C'est aussi un docteur en lettres modernes.
2: Oui.
0: Il a fait ses études au Sénégal avant de venir aussi. Mmh. Ouais, il a soutenu au Sénégal. Il faut chercher des informations.
3: C'est important. Hein.
0: Ouais,
3: c'est
0: aujourd'hui, donne-nous le terme jeune d'aujourd'hui.
3: Le terme jeune d'aujourd'hui, Chanel, il m'a waraillé.
0: Mouaraïe, là, c'est quoi encore?
3: Ça veut dire que tu trouves quelque chose.
2: tu as trouvé quelque chose?
0: Mouaraïe. Ah, donc ça veut dire que quand quelqu'un est joyeux, là, quand tu le vois, tu dis, hé, comprends, Mouaraïe. D'accord, ça passe. Merci beaucoup. Est-ce qu'on peut applaudir pour cet enseignant qui maîtrise encore le terme? Je l'ai encore applaudi pour lui. Oui, il est fort. Un enseignant. Donc, ça veut dire qu'avec tes enseignants, là, ça passe, hein, dans le langage comme ça passe, non?
3: Il arrive des fois pour que tu te ramènes à leur niveau.
1: On est obligé, on est obligé de
3: pour faire passer le message.
0: On te dit, monsieur Yankee.
3: Oui. Je ne suis pas Yankee, c'est moi qui l'a dit.
0: C'est un monsieur qui maîtrise tout. Il est avec les jeunes, avec les anciens, il est avec eux.
2: Oui.
0: Tu vois, non? 75 93 33 33 112 29 52 52. On parle aujourd'hui du quotidien des jeunes enseignants. Donc, ils sont avec moi. Ils viennent du lycée technique de Bangui et ils interviennent aussi dans d'autres choses. C'est eux qui ont dit ça ici, ce n'est pas moi.
3: Chanel, il ne faut pas nous trahir.
0: Vous trahissez, non?
2: Non, on est des enseignants.
0: Voilà. Comment fais-tu pour aider un élève qui ne comprend pas la leçon? Cette question que j'ai même ton idée tout à l'heure.
1: Oui, c'est ça.
0: Bon, on commence avec toi, là. Toi qui aimes beaucoup tes élèves, là.
1: Oui, merci. Comme Georges l'a dit, c'est que je dois d'abord les voir s'ils ne maîtrisent pas. Peut-être c'est.
0: Comment vas-tu le savoir si un élève ne maîtrise pas ton cours?
1: Je vais le savoir principalement par son regard, par son comportement, sa timidité. Il ne sera pas actif.
2: Oui.
1: Il sera triste ou peut-être trop bavardé dans la salle. Et c'est là que je vais comprendre que là, il n'a pas compris ça. Il n'a pas compris ce cours. Mmh. Et pour le savoir, je dois l'interroger. Si je finis le cours et que je me rends compte que voilà, il est en train de bavarder ou soit il est inactif, et là je le pose la question. Qu'est-ce que tu as compris dans ce que je viens de dire? Et là, si
3: ou encore à
1: de l'envoyant,
3: au tableau.
1: Directement au tableau. Et là je vais voir que s'il n'a pas compris, bon. C'est des fois ça qui nous choque beaucoup. Mm-hmm. Donc, principalement, je ne dois pas m'énerver. Je dois comprendre pourquoi il n'a pas compris. Soit le terme était trop élevé.
2: Oui.
1: Bon, et c'est là que
0: Tu ne veux pas t'énerver.
1: Oui.
0: Mais parfois, lorsque les élèves posent deux, trois questions à certains enseignants, ils s'énervent.
1: Oui, c'est... qui s'est causé par une insuffisance intellectuelle des professeurs.
2: Oui, des professeurs, oui.
1: S'ils ne maîtrisent pas très bien son job, et là, bon, c'est là où il renvoie un élève, où il s'énerve, il sort. Donc, ça prouve qu'il est incapable de gérer l'élève en question.
3: Ok, d'accord. Ah, bon, il est parti, c'est Lévi depuis Galabadja qui est parti comme ça. 75 93 33 33 112 29 52 52. Parfois, vous les cassez au quartier, c'est le moment jamais de leur poser des questions. Hein. moi, je suis comme ça. Hein. Moi, je ne suis pas une valise, un peu garder les choses. On dit non, ils n'en savent pas bien. Ah, voilà, oui. Ils sont comme ça. Mais aujourd'hui, ils ont pris leur courage de venir sur le plateau. Mais si vous êtes leurs élèves, là, posez-leur des questions. Monsieur, parfois, quand tu entres en salle, on te pose deux questions, tu t'énerves. Pourquoi? Dis-nous aujourd'hui sur les ondes. Ok. Est-ce que tu as parfois des problèmes avec certains de tes élèves? Lui là, il va nous parler encore de gros mots aujourd'hui, ouais, le physicien. Tu vas nous parler de quelle théorie avec cette question là?
1: C'est la puissance en question.
2: Oui, la puissance du foyer.
4: Non, là je vais utiliser la méthode des pipeaux de Gauss.
3: Vous voyez, là, le gars me chauffe la tête.
4: Non, là c'est une équation à toi inconnue.
2: Non, réduis ça en loi de Maille.
1: Loi de nœud.
2: Non.
3: Réponds à ma question. Oui. Est-ce que toi tu as des problèmes avec certains de tes élèves?
4: Les problèmes, en sachant tout que dois-tu avoir des problèmes? Parfois dans la salle, au moment où es-tu en train de dispenser le cours, peux-tu rendre compte qu'il y a un élève qui a son téléphone Android, qui prend son temps avec le jeu de... l'autocache là, oui, il est là. Pour...
3: Je vais te ramener la parole, pivot de gosse. Bon, oh, Gambo Yaya, début Berberati.
5: Oui, bonsoir, c'est Chanel de Mango.
3: Bonsoir à toi, comment tu vas?
5: Oui, je vais très bien. Et je salue votre invité aussi.
3: Ah, ils sont quatre, déplace-toi un peu, non? Tu vois, il y a un retour.
5: Oui, bon. Je suis un peu occupé, bon, je vais essayer d'éteindre ma poste là.
3: Faut l'éteindre.
5: Bon, ce que j'avais écouté tout à l'heure par rapport aux enseignants, comme nous sommes au début d'année, je sais qu'au niveau de second cycle, souvent les enseignants, ils donnent des cours. Et souvent, ils ne font même pas ce qu'on appelle les oraux là, c'est-à-dire les orales. Surtout le cours d'histoire, j'ai même le français avec les autres matières. Parce qu'avec oral, je veux savoir le niveau de l'élève. Comment il comprend, comment il peut s'exprimer, comment il peut écrire, comment il peut se défendre. Mais en ce moment-là, au moment où nous sommes, maintenant, cette méthode-là, ça n'existe pas. Il y a d'autres qui attendent au dernier moment pour passer directement au devoir. Quand même l'élève n'a pas bien compris, on nous fait des cours de rattrapage et tout ça là-bas.
3: On a compris ta question. Ils vont te donner une réponse. Oui, peut-être, François, tu as la réponse à cette question de Gambo Yaya. Parfois, autant jadis, là, il y avait. Quand on vient, on dit, un élève qui répond à une question à 5 points de réserve comme ça. Tu vois, des examens oraux comme ça, est-ce que ça se poursuit?
1: D'accord. Pour répondre à la question de M. Gamboyala, depuis Berberati, sur les évaluations. Là, je peux noter ça, les évaluations. D'autres temps, c'est que les grands-parents utilisaient ce terme pour dire à l'élève de réciter. Et autrefois, si je me rappelle bien, il n'y avait pas l'histoire de l'Internet. Et vu de nos jours, tous les jeunes, je vous dis d'abord, et sont pleinement sur l'internet, donc il n'a pas le temps de lire son cours. Et là, sur ce point, on dit que maintenant on va reprendre ce terme, je crois que personne ne va le faire.
0: Mais pourquoi? Parce que c'est une manière de pousser les jeunes à lire. Parce que moi, je me souviens, en première année à l'université, à cause des interrogations comme ça, on nous pose des questions orales, tu réponds bien, tu as quelques points, et on met ça quelque part à la fin de la nouvelle évaluation. On prend ce point-là, on met sur ton évaluation principale et on te donne deux points. Ce qui fait que parfois, il y a des élèves qui chutent à 8, avec 5 points, ils se retrouvent à 13. C'est une manière de les encourager.
3: Pas seulement les encourager.
0: Les encourager à lire, parce qu'ils savent que demain, il y aura une question.
3: Comme tu viens à peine de nous donner un témoignage pour toi, moi également.
0: On prend d'abord Saint-Cyr. Saint-Cyr, bel après-midi, ma.
6: À vous aussi.
0: Ta question.
6: Oui. Bon, je suis là, je vous suis à la lettre. Je suis au niveau des cités des filles, je m'appelle Wakuma de Saint-Cyr. Et je voudrais saluer vos invités à qui vous êtes en ce moment sur le plateau.
0: Salut.
1: Merci beaucoup.
6: Voilà. Selon moi, et je suis d'accord avec mon frère qui venait de vous poser cette question depuis Beverati là. La manière que vous êtes en train de causer là-bas, nous croyons que ça fait partie d'une causerie. Parce que vous posez question à vos invités, les invités n'ont pas de faute, n'ont jamais de défaut, et ils ne connaissent même pas ce que nous vivons. Nous qui sommes les parents d'élèves, ils ne connaissent pas, ils sont là.
0: Mais vous vivez quoi? Vous les parents d'élèves là, vous vivez quoi? Parce que ce que vous vivez, et ils ne savent pas.
6: Ce que nous vivons, selon le frère qui venait de vous dire qu'il enseigne au niveau de première année là. Et vous lui avez donné le nom de papa comme responsable de tout consort, alors que dans la salle, ça ne se passe pas comme ça. Les élèves et leurs maîtres, ils ne s'entendent même jamais, parce que quand l'enseignant entre, il dicte ce qu'il veut aux élèves. Et c'est ce que nous vivons.
0: Saint-Cyr, vous comprenez que cela varie d'un enseignant à un autre. Si eux, ils ne font pas, et si quelqu'un d'autre le fait, est-ce que la faute leur appartient?
6: Non, ça ne leur appartient pas, mais vous savez que dans une société, il y aura toujours quelque chose de, comme des amalgames. Or, c'est à moi, si je me représente aux enseignants qui sont auprès de vous là-bas, je devais dire que non, il y a ça, j'ai des sanctions que je donne aux enfants qui leur
0: Ok, merci, on est coupé à Saint-Cyr, parce que là, il faut dire le vrai. J'aimerais que vous nous posiez une question directe, parce que ce qui se passe peut-être au lycée Galois, qu'on ne peut pas se passer dans une salle au lycée technique. Vous voyez, donc ici, comparaison n'est pas raison. Posez-nous de belles questions, ils répondent à ces questions normalement. Ok, termine rapidement ta réponse.
3: Oui, moi également, je me réfère lorsque j'étais encore en classe de 4e.
0: Toi, tu faisais ça, mais est-ce que toi tu continues de le faire?
3: Oui, je continue. Et je le fais toujours.
0: Tu le fais toujours, mais qu'est-ce que toi tu rencontres? Avec lui, non? La difficulté que toi tu rencontres avec les élèves là, c'est quoi?
4: Oui, comme je disais tantôt que pendant la séance, lorsque tu es en train d'expliquer le cours, peux-tu rendre compte qu'il y a un élève qui a son téléphone Android qu'il prend son temps juste pour jouer le jeu de l'autocache? Tantôt, j'ai bloqué même un téléphone au moment où
0: je parle dans le micro, s'il te plaît.
4: Oui, je suis en train d'expliquer le cours.
2: Il est sur les réseaux sociaux, par exemple.
0: Il est en train de faire son jeu de l'autocache.
4: L'autocache, oui. Bon, comme je suis approché de cet élève-là, je leur dis, tu as gagné? Tu as gagné quoi? Fais-moi voir. Et j'ai confisqué le téléphone.
2: Tu as fait expressément.
0: Un amoureux du jeu.
1: Parce que si, il va pas avoir le téléphone.
4: Si je prends le téléphone directement, il y aura un jeu chez moi. Je disais, tu as gagné? Fais-moi voir.
1: Il va dire oui.
4: Ou bien, tikatoukou, ce sont les termes qu'ils ont l'impression de dire, d'utiliser. Voilà. Et j'ai confisqué le téléphone. Et parfois, lorsque... je comprends pas. il y a une tenue de l'école, mais il y a certains élèves qui n'ont pas l'impression de porter ça, cette tenue, mais...
0: Et quand tu mets la rigueur, ça devient un problème.
4: Oui, ça devient un problème.
0: Ah, je comprends. Et toi, ton problème avec les élèves, là, tu rencontres souvent quoi?
7: Oui, bon, comme j'avais dit tout à l'heure, dans la société, ça ne manque pas. Hein? Les conflits ne manquent pas. Donc, il arrive de fois que l'élève, souvent, il y a des élèves récalcitrants, comme avait dit ici en introduction, là, il arrive de fois un apprenant peut voler chez son collègue et ça suscite des réactions et ça perturbe également le cours.
4: Oui.
7: Hein? Donc, c'est ça.
0: Là, c'est le problème que toi tu rencontres souvent,
7: le
0: problème de vol là.
7: Le vol et leur.
0: Mais parfois ils te volent aussi toi.
7: Non, comment ça? Moi qui suis enseignant, bien formé, un élève ne peut jamais me voler.
1: Ça m'est arrivé un jour sans le perturber. Et ça m'est arrivé un jour que un de mes élèves a volé un téléphone. A volé un téléphone de son voisin. Et après, le voisin vient me voir que voilà, m'a volé. Et là, tu étais là, je crois.
2: Oui, j'étais au courant.
1: Et là, la salle, je ne comprends pas. La salle était devenue comme un marché, un supermarché.
2: Oui.
1: Et là, j'ai mis d'abord, comment on appelle ça?
7: Tu fais asseoir d'abord ton autorité.
2: Tu m'as fait appel ce jour-là.
7: Oui. Hey, tu as demandé ses cours.
1: Non.
2: Oui.
1: Ok, d'accord.
2: Boucler la salle et
1: après, je l'ai appelé pour me faire fermer la salle.
2: Oui.
1: Et qu'à deux, nous mettons au point une solution stable.
2: Mm-hmm.
1: Et après, j'ai mis le silence dans la salle. Et après, maintenant, à la fin de mon cours, il y a le voleur en question vient me voir que voilà, monsieur, le terme que tu as employé pour ne pas nous salir devant les autres, je te remercie beaucoup pour ça, mais c'est moi qui ai volé. Et après, je lui ai dit, ne te fais pas voir, tu me remets le téléphone. Il m'a remis le téléphone et je l'ai conseillé de ne plus jamais voler. Et il m'a dit, je ne vais plus jamais le faire.
0: D'accord, mais Samuel.
1: Et je remets au propriétaire.
0: Samuel, est-ce que toi, tu aimes continuer ce métier?
2: Oui, j'aime trop continuer ce métier. Parce que c'est de contribuer au développement du pays pour le numéro un.
0: Mm.
2: Et deuxièmement, c'est de préparer le futur.
0: Donc, tu veux continuer. Maintenant, on dit que non, le salaire là, c'est pas ça.
2: C'est maigre même.
0: Et toi, tu es jeune comme ça là. Toi, tu as dit c'est maigre.
2: Oui.
0: Mais tu dis tu veux continuer.
2: Oui. Parce que c'est ma vocation.
0: C'est ta vocation.
2: Oui. J'aime trop contribuer au développement du pays et façonner le futur cadre de ce pays.
0: Ok, d'accord. Ah, on est presque arrivé, on nous reste seulement quelques minutes.
1: Hein. Oui.
0: Toi, tu veux progresser aussi ou bien continuer ce métier? Parce que toi-même, tu as dit le salaire est maigre.
7: Non, c'est pas moi qui l'a dit, c'est Samuel. Moi, c'est Georgino Moko.
0: Alors, tout le monde avait dit que le salaire était maigre, non?
1: Oui, c'est clair. Mais j'en suis
7: fier.
1: Oui.
7: J'ai fait par vocation, pas par nécessité. Comme quoi,
2: mais on dit ce qui est concret.
0: Dis ce qui est vrai.
1: Il est en train de dire, laisse-le.
7: Je ne me focalise pas qu'au salaire.
1: Oui.
0: Ou bien tu as peur du proviseur?
7: Non, c'est pas question. Non, j'ai peur de personne parce que j'aime mon métier et je l'admire. J'ai embrassé ce métier-là, pas par nécessité, mais par vocation. Comme quoi, j'aime, comme a dit Polaire en introduction, j'aime donner la connaissance à ceux qui n'en ont pas. Et de transformer le monde et transformer ma nation, car elle en a besoin. La nation centrafricaine, on a besoin de l'éducation. Hein? Si on veut voir l'autre là, sur le plan international, notre pays, hein? On jauge notre pays comme étant un pays que
0: la qui est classé.
7: Donc je veux que notre pays sorte de ce niveau.
0: On est dans le rouge en ce qui concerne l'éducation. Le dernier rapport là, j'ai lu, j'ai failli même pleurer. Est-ce que tu continues? Tu veux te progresser?
1: Merci.
0: Après, est-ce que tu penses déjà à quitter le secondaire pour l'université?
1: Oui, c'est le choix de tout le monde. Hein. Je crois bien que c'est le choix de,
7: on ne sait pas,
1: de tout le monde. Choix, hein. Dans une vision, dans une vision,
7: poser notre dossier oui, pour le master.
1: Oui. Dans une vision de partager. De partager, comment on peut ça, le savoir. Donc, tout ce que nous faisons, c'est dans le but d'aider notre pays à croître, à avancer. Nous sommes les professeurs. Donc, si quelqu'un dit qu'il est professeur...
7: Le professeur du lycée.
1: Du lycée. Bah, si quelqu'un dit qu'il est enseignant, si quelqu'un dit qu'il est enseignant, mettez-vous dans la tête que cette personne n'a pas voulu avoir de l'argent.
2: N'a pas de limite pour acquérir des connaissances.
1: Sa vision, ce n'est pas d'avoir beaucoup d'argent, mais d'aider son pays.
7: Oui, on peut nous considérer comme les humanitaires.
1: Voilà, exactement.
7: Les humanitaires, comme ceux qui travaillent dans la Croix-Rouge.
1: Oui, dans la santé. Ouais, oui, dans la santé, c'est exactement ça.
8: Il y en a qui fuient l'enseignement pour aller se chercher ailleurs.
1: Tout ce que la personne fait, c'est pour transmettre. Même si la personne quitte d'un point A à un point B, c'est pour aider ceux du point B à la connaissance. Donc, moi.
7: Vous êtes quand même intégré.
1: Ouais, je crois bien.
2: Non, pas encore.
1: C'est pas toi. Pour le moment, je suis pas encore intégré.
7: Intégré, donc tu es vacataire.
1: Oui, je suis vacataire, mais c'est un peu ça.
8: Mais les vacataires qui parlent comme s'ils sont déjà intégrés, vous avez le courage.
7: Parce que nous aimons notre métier.
1: Oui, même si on nous aime.
8: Et en plus, vous êtes bien habillé là.
1: Nous sommes toujours comme ça.
7: Parce que nous sommes la lumière. Nous sommes la lumière.
1: Nous représentons le pays.
7: Nous sommes la lumière.
2: Et comme on est de lycée technique là.
7: Vous avez les métiers.
2: Oui,
7: c'est ça.
2: Nous avons des métiers.
7: Là, vous n'entendez pas le salaire qui tombe. Donc, je comprends maintenant. Oui. Ça va. Nous sommes presque à la fin de notre échange. Merci. Hein, merci beaucoup d'avoir tenu. Votre promesse d'être avec moi sur le plateau, de parler de vos quotidiens, parce que beaucoup de ceux qu'on reçoit souvent, c'est des plaintes, mais là, vous parlez avec honneur, vous défendez votre métier, vous aimez ce que vous faites, sans autant pleurnicher. C'est quelque chose à encourager d'avoir des jeunes comme vous qui aiment ce métier, cette vocation d'enseignement. Je vous dis chapeau, mais si vous n'êtes pas intéressé, mais je crois que voilà, la force est là. Un dernier mot.
1: Oui.
7: Chacun parle vite. On se quitte là, non?
2: Bon, quant à moi, je conseille les nouveaux bacheliers qui viennent de décrocher leur bac, de rentrer très massivement à l'école normale supérieure pour des formations.
8: On s'arrête là. Son dernier mot, il demande aux jeunes d'aller à l'ENES se former et devenir enseignant. Super. Et c'est la fin de notre échange d'aujourd'hui. Nous avons parlé du quotidien des jeunes enseignants et nous avons reçu des enseignants vacataires, je peux dire, des professeurs vacataires. Ils sont venus du lycée technique, 4 personnes. Jorginho, nous avons François Polaire, je complète, sinon il va me gifler. Il y a Sir Samuel aussi, il y a Fiacre. Merci d'être passé, je vous souhaite bonne chance, de courage et que l'avenir vous soit meilleur.
1: Merci beaucoup.
7: Merci beaucoup.
1: Merci beaucoup.

Je suis un peu plus de temps.

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0: Dans quelques secondes, le retour d'actualité de 17h avec Sabrina Vincent Nail. Il est 17h à Bangui, même heure sur l'ensemble du territoire national. Le point d'actualité avec Sabrina Vincent Nailo. Bonsoir Sabrina.
1: Bonsoir Chris Chanel Demango, confort d'écoute à tous. Un incident s'est produit hier soir à la maternité de l'hôpital communautaire de Bangui. Deux nouveaux-nés ont été échangés après deux accouchements. Parmi eux, l'un était malheureusement mort-né. L'information a été confirmée par le professeur Aboulaye Sepou. Selon lui, les dispositions sont prises pour régler la situation. Et puis, du 1er au 3 octobre, Bangui accueillera la deuxième édition de Bangui Financial Days. Ces assises réuniront des décideurs, banquiers, investisseurs et entrepreneurs autour du financement des entreprises et de la transformation économique. L'objectif est aussi de renforcer l'inclusion financière et d'attirer davantage d'investisseurs. Hors de nos frontières, après le Nigeria, le milliardaire nigérien Aliko Dangote s'apprête à lancer ce mercredi 30 septembre un projet de méga raffinerie à Lamu au Kenya. Mais le projet fait face à une contestation judiciaire portée par 133 membres d'une communauté voisine. Football, pour terminer la 18e journée de la Super League de Bangui, démarre demain au stade Barthélémy Boganda. Un seul match est prévu pour cette ouverture. À 15h, l'Olympique Réal de Bombari affrontera l'Olympique Réal de Bangui. 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

0: incroyable.
1: Bonsoir à toutes et à tous, bienvenue dans Mon Sécaïte, la partie dans le centre de Mon Sécaïtitude sur Radio Ndekeluka de beau titre au rendez-vous ce soir. Ne vous inquiétez pas, on est là pour vous donner le meilleur de nous-mêmes. Quand même ça va mal, on a le courage de vous tenir en haleine. Maître Dimango, Chris Chanel, je le suis pour vous accompagner. On démarre avec ce titre, Satana de Ebo Loco.

Ah non, toutes les femmes ne sont pas des satans. Comment toi tu es? Hein? Ouais, tu es gentil avec les femmes.

La même est local, ben. Alors donne-moi une guitare, je vais te la jouer. Donne-la-moi. Tu veux quoi? Donne-moi une guitare.

Avant de marquer la première pause dans cette émission qu'on parle, je propose ce titre-là. Est-ce que tu peux le mieux la trouver? Est-ce que tu peux? Trouvez-la moi. Dadju Clevar et Dadju Keblack. Fali Poupa. Et Pasuka.

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allez, tu comprends quoi? Ah, c'est l'émission, c'est Caïd Compagnon. Toi, tu comprends, non? Ça passe, non?

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D'adieu, Yemi Yalade. Allez, pour terminer là, on écoute ça. Céline Dion. Nangwa undi, comme le golo, ça raconte qu'on sera. 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Je conduis toute la nuit pour te chercher.

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C'est fini pour aujourd'hui, c'est fini. Oh. Merci à tous les jeunes à l'écoute de Ndekeluka. Merci à tous les jeunes qui ont soutenu leur mémoire de master. Au revoir aussi de doctorat. Mais c'est bien. Hein. Nous en avons besoin. Nous en avons besoin. Et... N'ayez pas peur. Osez.

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0: à carburant. Parce que le gouvernement, non, il y a des gens qui ont augmenté notre marché international. Dans la gouverne à 12. Maintenant, l'air n'est pas à baisser. Alors, qui est-ce que vous Alors, continuez à 12. Donc, à cela, il doit y tenir, il doit être vigilant. 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
1: Merci. Ah, j'ai parlé là où est maman, on dit.
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0: 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Je suis coup de visite, eh?
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3: Ça va se savoir.
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1: Alors, j'ai financé le projet avec un coût de 1 milliard 200 hectares de milliards.
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2: de Charani. Tu dis quoi? Ah ouais.
1: Alors là, j'ai décidé pour qu'ils puissent envoyer là-bas, pour qu'on puisse acheter les ports de 2 km. Hein? Les cochons de 2 km. Comme ça, on va donner d'autres villages.
2: Oh, Paris, eux sont doyo. Ils ont rentré dans le village là. Maman Kouzi, après nous, on a fait
1: un pialo. 2 milliards, 200
2: hectares
1: de
3: village. Mauvais écho.
2: Nien.
3: Mauvais écho.
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2: 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À pialo, marché, à pialo, c'est son tambla, à pialo, à babiso. 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Même ta yaka quoi?
1: Il faut auditer. Parce que là, à chaque fois, on audite parce que ces personnes, ils continuent toujours à détourner.
3: Mais si t'as ça audite, ni, c'est à bas, à détecter la zone, à moi, là, il faut
2: à Kangala.
1: Là, c'est pour le bien de peuple lingayé.
2: Voilà.
1: Mais toujours dans vos poches. Hein? J'ai donné cet argent-là, c'est pour le village.
3: Alors, on a politique, tu avancement, tu développement, mais tu maintiens. Tu as la maintenir, il y a une qui t'en dit, il y a la ligne. Il y a la vie.
1: J'ai investi.
2: Mais
1: oui, tu as initié le projet. Ça.
0: Réclamation, tu as là, un notable team, il y a Andoni.
1: Je ne fais jamais emmener quelque chose dans
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3: 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Le ZIA école, le ZIA est en fonction.
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0: monde, il n'y a pas ça, n'a ni à c'est quoi. Si vous dites ça, il a dit, si vous venez, vous allez payer très cher.
1: Ils ont des voitures,
0: Non,
1: J'ai investi.
0: Bitena mon papa Babi Goyo. 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
3: Il n'a pas encore acheté les gens.
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3: A venir.
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2: Voilà.
0: Derrière décision de bilan.
2: Merci, mon mot.
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Et nous démarrons ainsi vos avis et communications à Jundiki Local, l'administration IIM Bongui a le plaisir d'inviter tous les nouveaux bacheliers et tous ceux qui désirent s'informer sur l'orientation après le baccalauréat et sur les filières de formation proposées par IIM Bongui, qu'elle organise 2 jours de portes ouvertes à leur intention. 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
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Partie en français de vos avis économiques continue. Du 1er au 3 octobre 2026, Bangui accueillera la deuxième édition des Bangui Financial Days organisée cette année en parallèle des journées du banquier de la CEMAC. Pendant 3 jours, les banques, institutions, publics, investisseurs, chefs d'entreprise, entrepreneurs, acteurs de l'innovation se retrouveront à Bangui autour des grands enjeux économiques et financiers de la sous-région. Au cœur des échanges, le financement des entreprises, l'innovation financière, la transformation numérique, l'investissement et les nouvelles opportunités de partenariat. Les Bangui Financial Days sont aussi des rencontres directes entre entreprises, banques, investisseurs, décideurs, pour développer son réseau, présenter ses projets et identifier de nouvelles opportunités. Entrepreneurs, dirigeants d'entreprise, investisseurs et professionnels, les inscriptions sont encore ouvertes. Pour vous inscrire ou obtenir davantage d'informations, contactez Bangui Financial Days au numéro 73 06 32 28. Je répète, 73 06 32 28. 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

C'est la dernière page pour la partie en français de Vous avez communiqué. Ce pourrait bien que nous venons encore sur d'autres papiers en réserve. 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
1: 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Je ne peux pas faire la série en goulou. Et donc, je ne
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1: 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Moi, on dirait que 12 km, on a même d'ailleurs un peu de chaud. Bon, ça finit pas dans son goulou. Il faut avoir un peu naturel, le mot sang, le roi, mais le goulou.
0: Le corps, il faut avoir un
1: peu. Le corps, on a un peu de chaud. Non, le poisson, il a reçu la tire en goulou. Le qui est là, on chante à voir si le cochon, le bouillis, quand il est la tire en goulou.
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0: 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Ça a battu un goût à la tongue à l'intérieur de la tenue.
1: Oui, avant l'événement, c'était à 1992, si vous n'avez pas là. 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Dans mon arabundo, à Aria, à Losso, à Maputa, à Ula et tout comme au Canada. Pendant 6 mois, Charmoutso, à Yen, tout comme au Canada. On a fait Mogabana, ou toi, pendant 6 mois, Mogabana, ou tout ça, au Soudanais, ou donc, faire des soins encore, tant du boulot, faire des soins, on va accompagner ça, ou toi, quand on a fait des soins. 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

Sur Radio Ndekelo, quand vous êtes toujours connecté, belle soirée. Surtout, merci de nous avoir choisi sur les 100.9 FM. Là, nous nous préparons comme ça pour la destination de 20h afin de suivre le journal en français.

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16: Si vous êtes branchés sur Radio Ndekeluka, il est 20h et c'est l'heure de suivre la grande édition de la soirée présentée par Sabrina Larissa Nailo. Sabrina, bonsoir.
17: Bonsoir Elvire Ken Tombé, excellente soirée à tous. Au sommaire, l'opposition rejette le projet gouvernemental d'augmentation du prix de carburant à la pompe. Martin Ziguele à suivre dans ce journal. Et puis la diaspora centrafricaine veut mobiliser investisseurs et partenaires pour contribuer au développement économique du pays. Cependant, Bangui accueillera bientôt la deuxième édition des Bangui Financial Days, une rencontre destinée à attirer davantage d'investisseurs nationaux et internationaux. Football, la 18e journée de la Super League démarre demain au stade Barthélémy Bouganda. Les détails dans la page sport.
16: Une, l'opposition démocratique conteste à son tour le projet d'augmentation du prix du carburant annoncé par le gouvernement.
17: Dans une interview accordée à Radio Ndekeluka, le porte-parole du BRDC, Martin Ziguele, demande au gouvernement d'abandonner ce projet. Il estime que cette mesure pénaliserait davantage la population. Il répond aux questions de Destin de Bonheur Ulican.
18: Nous avons le prix de l'essence le plus cher d'Afrique. Nous avons pris des engagements nationaux et internationaux pour auditer le secteur, supprimer toutes les contre-valeurs et les freins injustifiés, baisser le prix du carburant. Et qu'est-ce que le gouvernement trouve de mieux à nous dire ? Qu'il veut augmenter le prix du carburant. C'est totalement inacceptable et c'est inexplicable. Et je pense qu'il faut avoir pitié de ce peuple. Avec l'augmentation du prix des hydrocarbures, tout va augmenter. Les prix des transports vont augmenter. Les mototaxis vont augmenter. Les taxis qui ont pratiquement disparu à cause de l'apparition des mototaxis également vont augmenter leur prix. Les prix de transport des marchandises vont augmenter. Et tous les artisans qui travaillent avec le carburant, tous les prix vont augmenter. Et naturellement, les grosses entreprises qui utilisent beaucoup de gazole, beaucoup de fuel, elles vont être obligées de réduire leur activité, de mettre le personnel au chômage technique. Donc ça va créer des situations inflationnistes ingérables. C'est la pire décision qu'on peut prendre dans ce contexte.
17: L'intégralité de l'entretien avec Martin Ziguele est à suivre à la fin de cette édition dans le dossier du jour.
16: La diaspora centrafricaine prépare le forum pour l'investissement et les partenaires FIP 2026.
17: Réunie il y a deux semaines, elle attend mobiliser les centrafricains de l'étranger autour de ce forum économique prévu en novembre à Bangui. Chris Roy, Jordan Badembi.
19: Pour la diaspora centrafricaine, le Forum pour l'investissement et les partenariats est une occasion de contribuer au développement économique du pays. Près d'une centaine de ressortissants vivant à l'étranger en préparent à cette rencontre. Une initiative portée par Christian Komina Pompali à travers son organisation Invest in Bangui.
20: Le but de cette rencontre, c'était de rassembler le monde professionnel, le monde de la diaspora, pour leur dire de venir au FIP en Centrafrique. Parce que c'est un événement qui se passe tous les ans maintenant à Bangui. Et c'est aussi de sensibiliser les entreprises européennes, les entreprises françaises, les entreprises de la diaspora pour qu'ils puissent venir participer au FIP.
19: Ce forum vise à mobiliser des financements pour les projets de l'État et des PME centrafricaines. Pour Ange-Maxime Kazagi, initiateur du FIP, les échanges porteront notamment sur de nouvelles pistes de financement.
21: Aujourd'hui, il y a de sérieux problèmes pour le financement des pays du tiers-monde, des pays africains. C'est pourquoi nous avons d'ailleurs donné comme thème à cette édition de cette année les financements innovants dans une période de raréfaction des financements traditionnels. Eh bien, il fallait qu'il y ait une réflexion profonde, élargie, inclusive sur les financements innovants.
19: Le FIP 2026 se tiendra du 19 au 21 novembre prochain à Bangui. Selon les organisateurs, cette deuxième édition doit permettre de concrétiser les acquis de la première et d'attirer davantage d'investissements en RCA.
16: Pendant ce temps du 1er au 3 octobre, Bangui accueillera la deuxième édition de Bangui Financial Days.
17: Ces assises réuniront des décideurs, banquiers, investisseurs et entrepreneurs autour du financement des entreprises et de la transformation économique. L'objectif est aussi de renforcer l'inclusion financière et d'attirer davantage d'investisseurs. Félix Landry Djoumé, directeur général d'EcoBank Centrafrique, donne plus de détails.
0: Nous sommes à la deuxième édition des Bangui Financial Days et cette édition sera couplée à la cinquième édition des banquets de la SEMA. Donc, ce double événement donne une connotation régionale au Bangui Financial Days. Nous avons aujourd'hui une fenêtre ouverte sur toute la région SEMAC à travers l'organisation de ce double événement-là. Et c'est pour ça que vous allez voir des acteurs qui viennent des autres pays de la zone pour partager leur expérience, pour s'enrichir également de ce qui se passe en République centrafricaine. Il y a encore quelques années de cela, nous évoluons dans un environnement plus ou moins fermé, parce que les autres pays ne savaient pas trop ce qui se passait en République centrafricaine. On était perçu comme un pays en crise, un pays en guerre. Et donc, les investisseurs n'aiment pas des environnements qui ne sont pas stables, qui ne sont pas sécurisés. Aujourd'hui, la conversation est en train de changer. Nous apportons un autre visage de la République centrafricaine qui est un pays d'opportunité, un pays où les autres pays, les autres acteurs peuvent venir désormais faire des affaires. Et donc, c'est pour ça qu'on a autant d'acteurs qui viennent.
16: Présent des deux bébés et d'un mort-né qui ont été échangés à la maternité de l'hôpital communautaire de Bangui.
17: Oui, Elvire, l'incident s'est produit lundi soir après deux accouchements. Selon le professeur Ablaï Sepou, des dispositions sont prises pour régler la situation. Il est au micro de Astrid Debonheur Kolingui.
1: C'est qu'il y a eu deux césariennes qui ont été effectuées. L'une des césariennes a été faite chez une femme qui avait un enfant gros. La deuxième césarienne, c'est une césarienne où l'enfant avait déjà des difficultés pour vivre. Au moment où ils ont fait la deuxième césarienne, l'enfant a succombé. Le médecin qui était là a demandé aux sages-femmes de veiller à l'identification. C'est quelque chose qui se fait régulièrement, correctement, toutes les naissances. Sauf que la sage-femme n'a pas fait l'identification des deux enfants et a mis le brassard sur l'enfant qui est né en mettant le nom de la maman dont le bébé est décédé. C'est une faute professionnelle grave. Mais ce qui est plus grave, c'est que l'enfant qui est mort-né n'a pas été identifié. La sage-femme, malheureusement, est affectée dans un autre centre de formation sanitaire et c'était sa dernière garde que les sanctions sont prononcées parce que là, c'est une faute technique, professionnelle grave. Là où elle est affectée, elle risquera de commettre la même faute.
16: Dans le Mbomo Sabrina, c'est un soulagement pour les femmes enceintes des villages Nzakurbenga et Raison, dans la commune de Sayuriniakari, située à 17 km de Bangassou.
17: Oui, Elvire, sur financement du fonds communautaire de Chenko, deux maternités ont été construites dans ces localités. Objectif, limiter le déplacement des femmes enceintes avant et pendant l'accouchement. Le point avec Jean Balipio.
19: Tous les deux bâtiments de maternité comportent chacun quatre compartiments, notamment une salle d'accouchement, une autre pour des soins et observations, une pharmacie et un bureau des matrones. Agnès Aoulimbi, une habitante de Nzakurbenga, ne cache pas sa joie.
22: Depuis ma naissance, c'est la première fois de voir une maternité dans notre localité, donc je suis contente. Avant, les femmes enceintes se rendaient à Bangassou pour accoucher. C'était pénible, mais aujourd'hui, grâce à cette maternité construite sur place, il y aura une amélioration et même en cas d'un accouchement compliqué, les responsables sanitaires pourront appeler à Bangassou pour faciliter l'évacuation dans une ambulance.
19: Pour sa part, Etienne Konyen, maire de la commune de Sayuniakari, il demande à la population de protéger ces deux bâtiments de proximité.
23: Notre joie est immense en ayant ces maternités. La population doit les protéger. En tant que maire, nous allons organiser
2: organiser des sensibilisations et faire le suivi de gestion de ces lieux chaque 3 mois.
3: Le chef de poste de santé de Nzaku Bengba Saturne Yamoussé a profité de l'inauguration de ces édifices le 26 septembre dernier pour évoquer plusieurs problèmes.
4: La capacité d'accueil est faible car dans notre village, il y a au moins 2720 personnes. En plus, il y a un problème de personnel. J'étais seul à travailler ici, mais avec le concours des habitants, on a pu recruter 2 jeunes qui nous aident. On n'a pas de matrone. Nous voulons former une femme sur place, mais il n'y a personne, surtout que les femmes ne sont pas instruites.
2: Selon le comité de gestion des fonds communautaires de Crédit Carbone, le coût des travaux de construction de ces 2 maternités s'élève à 20 millions de francs CFA. Jean Balipio de retour des villages Nzaku Bengba et Raison, Radio Ndekeluka.
16: Et puis 2 personnes sont mortes hier au village Wambak, situé à 45 km de Bossangwa.
17: Selon les premières informations, un militaire en état d'ivresse a abattu un jeune du village avant d'être tué par des habitants en colère. Une enquête est ouverte pour établir les responsabilités. Le gouverneur de Yadé, Barthélémy Wilikan, et le procureur se sont rendus sur les lieux. Barthélémy Wilikan revient sur les faits au micro de notre correspondant Gustave Fedamaï.
5: Nous nous sommes déportés dans la commune de Lombak pour aller voir ce qui s'est réellement passé. Quand nous avons auditionné les gens, il semblerait que l'élément de Faka était en compagnie de ces 2 jeunes. Ils se connaissaient et donc sûrement ils auraient bu. Et donc il y a eu altercation par la suite entre le Faka et ces 2 jeunes. Et cette altercation s'est soldée par la mort et du Faka et d'un jeune et aussi un autre qui a été grièvement blessé. Il est de mon devoir de prodiguer des conseils à la population. Quand il y a un événement de ce genre qui se produit et quand il y a mort d'homme, au lieu que la population fasse elle-même la justice, il serait souhaitable que la population puisse saisir les autorités locales, puisse saisir la justice et il appartient à la justice seule de faire son travail. J'ai prodigué aussi des conseils à nos éléments de FACA pour que la paix puisse revenir entre eux. Les FACA sont là-bas pour la protection de la population. Il doit avoir une harmonie entre les éléments de FACA et la population.
16: Actualité hors de nos frontières, dans l'ouest de l'Ouganda, le royaume du Toro a un nouveau roi.
17: Edgar Wukidi Nyabongo Ier a été intronisé mardi à Fort Portal. Il succède au roi Oyo, décédé en août dernier après un règne commencé à l'âge de 3 ans. Le président ougandais Yoweri Museveni a pris part aux célébrations malgré un recours déposé à la dernière minute contre cette succession. Le roi de Tauro n'exerce toutefois aucun pouvoir politique officiel. Yoweri Museveni est à l'origine du rétablissement des monarchies traditionnelle en Ouganda dans les années 1990. Elle joue depuis un rôle essentiel culturel et traditionnel.
16: C'est la page des sports en football. Les Fauves de Bazogongi ont perdu hier leur 2e match des éliminatoires de la CAN 2027.
17: Les Centrafricains se sont inclinés 1-0 face aux étalons du Burkina Faso. Après 2 défaites et 2 matchs, la qualification s'annonce difficile pour les hommes d'Eloge Enza Yamissi. Nathan de Saint-Stéphane Ngombe revient sur ses 2 contre-performances.
24: Après 2 journées des éliminatoires de la Coupe d'Afrique des Nations 2027, les Fauves sont déjà en difficulté. 2 matchs, 2 défaites, 0 point au compteur. Il reste 4 rencontres pour tenter de relancer la campagne et garder l'espoir d'une qualification. Mais ces 2 revers passent très mal auprès des supporters centrafricains, au pays comme à l'étranger. Même d'anciens Fauves réagissent et pointent notamment le manque d'engagement de certains joueurs. Mamadi Saoudi, ancien international centrafricain.
25: Ici, tout est différent. C'est le cœur du guerrier qui gagne. Car dans le poids qu'on l'emporte en tant que Fauve, il y a une histoire derrière, il y a une tradition derrière et vous devez savoir que vous ne jouez pas que pour vous, vous jouez pour tout un peuple. On se bat pour ce peuple là, pour tous ces gens, pour tous ces foyers qui n'ont rien mais qui arrivent à avoir du sourire juste en nous regardant jouer. C'est plus grand que le foot. Si vous n'y mettiez pas le cœur, on n'ira pas loin, on n'aura pas de résultat.
24: Depuis le Cameroun, Firmin Baka qui a suivi les 2 rencontres partage également sa frustration.
26: C'est avec amertume que je m'exprime aux autorités du pays et staff technique
6: Nous sommes navrés en tant que Centrafricains et supporters des Fauves. En tout cas, c'est triste et honteux de nous faire subir tout ceci. Nous qui sommes ici au Cameroun, les Camerounais ne cessent de se moquer de nous pour ces résultats.
24: Le sélectionneur centrafricain Eloge Nza reconnaît cette contre-performance et appelle son équipe à relever rapidement la tête.
7: Les deux matchs, on ne les a pas gagnés. C'est pas l'objectif qu'on s'est fixé. Donc on est déçus. On n'a pas eu ce brin de réussite là pour faire la différence. Sur les deux matchs, on n'a mis qu'un but. Donc c'est un peu décevant, mais on va continuer à travailler.
24: Le ministre des Sports, Irité Doneng, a aussi réagi après ces deux défaites. Sur sa page Facebook, il pointe les difficultés qui freinent le football centrafricain. Selon lui, les jeunes qui représentent la relève restent encore sur le banc, faute notamment des terrains et d'infrastructures. Le ministre propose plusieurs solutions, renforcer les institutions sportives, former et détecter les jeunes talents, construire les infrastructures, organiser davantage des compétitions et mieux financer le sport.
17: Signalons que les matchs des éliminatoires se poursuivent. Tout à l'heure, la Guinée-Bissau s'est imposée face au Nigeria sur le score de 3-0.
16: Football encore pour finir. La 18e journée de la Super League démarre demain au stade Barthélemy Boganda.
17: Un seul match est prévu pour cette rencontre. À 15h, l'ouverture, l'Olympique Real de Bombari affrontera l'Olympique Real de Bangui. Hier, en clôture de la 17e journée, le tout-puissant USCA de Bangui a battu les Anges de Maïgaro 5-0. La Estompette Moukaf s'est imposée 2-1 face à l'Olympique Real de Bangui. Et c'est la fin de ce journal préparé par toute l'équipe de la rédaction. Merci à toutes et à tous de l'avoir écouté. Au revoir.
16: Au revoir Sabrina Larissanello. Maintenant nous nous préparons pour le dossier du jour.
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16: 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L'opposition démocratique conteste à son tour le projet d'augmentation du prix du carburant annoncé par le gouvernement. Dans le dossier du jour de ce mardi, le porte-parole du BRDC, Martin Zegele, demande au gouvernement d'abandonner ce projet. Il répond aux questions de Destin de Bonheur Huilican.
10: Monsieur Martin Zegele, bonjour.
11: Bonjour.
10: Le gouvernement envisage d'augmenter à nouveau le prix du carburant à la pompe. Comment comprendre ce nouveau choc à venir pour le peuple centrafricain?
11: Oui, nous avons tous suivi le compte-rendu d'une réunion tenue par le Premier ministre et certains syndicats et certains regroupements de professionnels des transports où il a été de manière complètement malicieuse et infondée annoncé en fait une augmentation du prix des hydrocarbures qui était mûrie depuis longtemps et qui dit que c'est parce que sur le marché noir devant les stations d'essence, à côté des stations d'essence, le prix du carburant augmente. Les Centrafricains achètent ça, donc on peut augmenter, ils pourront acheter. Or, le marché noir est créé justement par la pénurie. Donc, je ne comprends pas franchement ce qui se passe. 67% des Centrafricains vivent avec moins de 1000 francs CFA par jour. Le prix du pétrole lampant est déjà de 1000 francs CFA. Ça veut dire que 67% des Centrafricains, s'ils décident d'acheter du pétrole pour mettre dans leur lampe, pour s'éclairer, ce jour-là, ils ne devraient pas manger. Nous avons le prix de l'essence le plus cher d'Afrique. Nous avons pris des engagements nationaux et internationaux pour auditer le secteur, supprimer toutes les contre-valeurs et pour les frais injustifiés, baisser le prix du carburant. Et qu'est-ce que le gouvernement trouve de mieux à nous dire? Qu'il veut augmenter le prix du carburant. C'est totalement inacceptable et c'est inexplicable. Et je pense qu'il faut avoir pitié de ce peuple. Avec l'augmentation du prix des hydrocarbures, tout va augmenter. Les prix des transports vont augmenter, les mototaxis vont augmenter, les taxis qui ont pratiquement disparu à cause de l'apparition des mototaxis également vont augmenter leur prix. Les prix des transports interurbains vont augmenter, les prix des transports des marchandises vont augmenter et tous les artisans qui travaillent avec le carburant, tous les prix vont augmenter et naturellement, les grosses entreprises qui utilisent beaucoup de gazole, beaucoup de fuel, elles vont être obligées de réduire leur activité, de mettre le personnel au chômage technique. Donc ça va créer des situations inflationnistes ingérables. C'est la pire décision qu'on peut prendre dans ce contexte.
10: Le FMI et la Banque mondiale

0: Le gouvernement, au lieu d'appliquer les résultats de cet audit, le gouvernement aujourd'hui nous dit, nous allons faire une loi pour libéraliser le secteur. La loi a été votée, la loi a été même promulguée le 16 septembre par le président de la République. Mais ils n'ont pas pris le décret d'application pour permettre la liberté d'importation.
1: Et donc vous pensez que c'est seul l'audit de la Banque mondiale peut décompter la situation?
0: Ce n'est pas une question de Banque mondiale. Quand vous voulez faire un travail au profit de la population, vous n'avez pas besoin d'un tuteur, d'un conseiller ou d'un censeur. Si vous avez du respect pour le peuple centrafricain, si vous avez pitié de la souffrance du peuple centrafricain, vous n'avez pas besoin que la Banque mondiale ou le FMI ou qui que ce soit vienne vous dire ce que vous devez faire. Le gouvernement sait exactement ce qu'il veut faire, mais ce qu'il ne veut pas le faire. Au lieu que le gouvernement cherche à brouiller la piste totalement en nous imposant des augmentations de prix qu'on ne peut pas justifier. Comment un gouvernement peut dire à sa population que j'augmente les prix parce que sur le marché noir, qui est né de la pénurie, les prix ont augmenté? Est-ce que c'est vraiment un discours responsable?
1: Mais si vous parlez du marché noir, en 2023, la réforme de la fiscalité pétrolière devait faire baisser les prix et freiner le marché noir. Pourquoi ces objectifs n'ont pas été atteints et en quoi la situation actuelle justifie cette nouvelle hausse, selon vous?
0: Si vous remontez à la crise de 2023, c'est le gouvernement centrafricain qui a violé la loi de 2007 qui a imposé la liberté en matière d'importation des produits pétroliers. Ne tournons pas autour du pot. Le problème vient de là. Lorsque vous avez une politique qui est opaque, les conséquences sont lourdes pour la population. Il s'agit de dire la vérité au peuple centrafricain. Et il faut laisser les opérateurs faire jouer les règles de la concurrence en s'appuyant sur les dispositions de la loi qui disent que 80% des hydrocarbures doivent venir par le fleuve, 20% par la route. Pourquoi on n'applique pas la loi? Pourquoi on ne veut pas respecter le fonctionnement normal de la procédure qui a été initiée par ce même gouvernement?
1: Alors pour en terminer, en tant que force de proposition, quelle alternative concrète préconisez-vous pour amortir le choc de cette augmentation auprès des ménages les plus vulnérables?
0: Non, je pense que cette augmentation peut être évitée. Si, comme je l'ai dit, on laisse les forces du marché jouer sur la base de la concurrence. Il y a plus de 7 marketeurs qui ont eu l'agrément dans ce pays. Pourquoi il n'y a pas de décret d'application de la loi? C'est aussi simple que ça. Et on va demander aux 7 marketeurs de faire des offres les plus compétitives possibles pour fixer le niveau de prix. Est-ce que c'est compliqué? C'est le chemin que le gouvernement est en train d'emprunter qui est un chemin qui ne s'explique pas et un chemin qui cache une opacité qu'un jour viendra où le peuple centrafricain le saura.
1: Monsieur Martin Ziguele, je vous remercie.
0: C'est moi qui vous remercie.
2: Et voilà, ce qui veut dire tout est fini pour ce jour, ce mardi sur Radio Ndikiloka, tout ce qui est rubrique journal sur nos ondes, votre station de proximité, celle qui promet la paix et le développement. Pour l'heure, nous repartons pour de la musique avec ce titre signé par Ferragola.

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Ça ne fait de mal à personne. Il faut qu'on s'y tarde dans la nuit. 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
1: 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Ça 2 semaines là soir. Je suis quand même à l'eau-même qui était à Walini.
0: Et puis il a passé.
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2: Ça peut vous arriver.
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6: Non, je n'ai pas dit que je suis un par rapport à toutes les maisons de la thématique de la
5: maison.
6: 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À la base, tu as un carburant monté. 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Mais tu as abonné à un aussi. Peut-être que mon la matériel, c'est le moment où tu as mené le coin à l'école. À mon hôtel, mon chauffeur, je suis en train de rouler prudemment. Le coin à l'école, mais toi, il y a moins de ce qu'on tenait. Et puis, il y a un peu de temps, il y a un peu de temps, mais finalement, il y a un coronavirus.
5: 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Il préférait t'y tenir, il sera économique, alors que,

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8: 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Et vu par rapport à la carburant, si ça, le petit monde qui a mis le pot, si le temps d'oeuvre, il s'est carré à l'aide de terminer dans le milieu où c'est le carburant, il a mis le pot à l'aide de carburant. 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
8: Il y a une zone qui est par rapport à l'école, je ne sais pas si je suis à la Panga, si mon petit école a mis le mot à la Panga. Mais si il y a des problèmes, si il y a des gens qui sont tirés dans le monde, il y a des gens qui sont tirés dans le monde. Le petit gars, le monde, il y a des gens qui sont tirés dans le monde. C'est-à-dire qu'il y a des gens qui sont tirés dans le monde.
0: Bon, ça qui est bien en parenthèse, là, c'est qu'il y a des gens qui sont tirés dans le monde.
9: Oui,
0: il y a
9: des
0: gens qui sont tirés dans le monde.
9: Oui, merci. Au fait, nous sommes là, c'est la raison du compte du taxi, mon tour, mais ça, quoi, la moto. Mais quand ils sont tous finis, ils sont très importants, mais quoi. Si on dit que ça fait, même déjà dit qu'on doit faire la mission, c'est que tu as déjà le taxi, mon tour, mais ça, quoi. Le doigt sur le casque, y compris le doigt, il y a deux personnes. Mais tu vas voir, c'est qu'une dialyse a appliqué après quoi. Si elle a appliqué QSO, elle doit dire que deux personnes, soit à l'écran dans le goût, à quitter mon lingé. À papa, tu n'as pas quoi, à la yingani, et puis à la chaille, il faut tenir à la respecter, quoi. Et puis, deuxièmement, à papa, tu as mis ton à la case, parce que c'est que là, il vit à mon lingé, tu as là. À la vie, c'est un niveau, tu as jusqu'à 4 ou à la 5 après. Imaginez, tu as dit, moi, j'ai mis 5, moi, j'ai la quoi dans deux motos. Et puis, il faut descendre à l'égé, accident à partir, à la cour, il faut descendre à la choc. Moi, j'ai fait des autres tournées. Donc, c'est que, à qui n'a pas battu un limite, on s'est allé vraiment à mon limite, même si les gars y ont. Mais, à y ou à y a des solutions. Par exemple, la tante, il y a la famille qui est cojo. Pas des autres, il y a des frères à tenir. Mouton, ils avaient. Mais même si les gars y ont, à la salle, à tout moyen possible, même si la guerre jusqu'à mon limite, à l'école. Et puis, à la salle, avant, ils ont allé, ils ont investi plus que lui-même. Mais pourquoi pas?
10: attendi technologie à gâcher la tête du moto au début voilà je crois à yigi et dans ce temps d'ambi c'est du temps papa t'amener ici à les vraiment conscient à la yida bête là
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10: Bon. Maintenant, bing, après, à j'ai une ligne, c'est une biwani, bing, elle pas fini, tu vois, elle est important. Il s'est surcharge. Après, la fait une meeting, il a eu des problèmes. Biwani, il a casque. Et puis, si, n'allez même, pas au couche, dès que, milieu, deux personnes, minus, à arrêter, il m'y qu'en a l'eau. Donc même si Baba Timolingé venait Molingé au show et puis voilà le hit d'un bilan ça abonné puis il y a la quoi il fallait que il mette ok là et Molingé à la lecture ça là tel et autre chose il y a deux personnes qui sont voilà et puis comme ça à la fin il y a qui est aussi
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11: Oui. Et qui participe à l'émission de la Zola, on va voir si
0: nous tenons là.
11: Oui. Quand le business est bien année, à côté de la parole, on a une responsabilité. Il y a ce qu'il y a, le don de la musique, il y a ce qu'il y a qui a venu, moi, je vais dire. Donc, il y a des taxis photo, taxis parking, des motos particuliers, il y a ce qu'on a fait, mais il y a des parcs, des motos à l'unité, si il y a quoi qu'on a légué. En dessous, il y a un taxi moto. Exemple, il y a un taxi moto. Quand je suis venu en tant que terrain, le moto est dans le monde. Mais il y a un gouvernement réglementé. Il y a un policier. Il y a un giram. Il y a un musée légal. Il y a un sanctionné. Sanctionner au fur et à mesure. Il y a un sanctionné. Il sanctionne la police à Kisanga en tant que thérapeute. Il y a un accès à l'accès à la liberté. Il y a un accès à la moto. Il y a un accès à la moto. Il y a un petit ingagné là, si, à tes tours, on a fait une affaire. Mon big gay, ma telle, le big, ils ont mis 15 km. 2 mètres à Dieu. 5 km, autrement dit, une heure de moi ici. Alors, moi, je suis à Zakaï, on m'a dit, tiens, tu vis, mais tiens, à haute école, à tes et tout ça. À de la manger, à l'école, sauf par rapport à Ayata, à Zazo. 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
14: Bon, Ikimi Bibeta Naï, c'est une chanson qui a amené parfois une Yeta Itata Kime. 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Le Moudou, le Kimboni. Le Maman de Tigonana, il parle de la Banan. Il a Nibonida, la Kayo, Nikiri, Nikiri,
0: 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Allô?
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0: Itena, Isa par exemple, Isa Tia, taxi moto na terreni, hein. 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
15: 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Il y a aussi un terrain de peintre, mais il y a un billet qui sera là, avec un à la répéter. Émission nous n'a pas quitté pour les immunes encore parce que alors c'est le public encore la soirée après l'âme de l'école elle m'a fait il faut la répéter nous au moins vraiment souhaiter là à ça 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Mais est-ce qu'il y a Baba Moïl qui a dérangé la paix? Il faut une conscience là, ici, ça, là, à mon équipe. 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Vraiment, il faut la répéter une chanson sur les villes là. 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
19: 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Il y a des gens qui sont en train de se faire. Il y a des gens qui sont en train de se faire.
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20: 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Le conseil est une contribution significative.
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0: Bonjour Ghislaine Berthier, Amazoda, bienvenue à tous dans ce magazine. Nous parlons de la consommation abusive du cube magie et ses conséquences sur la santé.
1: Pour bien grandir,
2: moi je mange 5 fruits et légumes par jour.
3: Ne mange pas trop gras, trop salé, trop sucré.

0: consommation excessive de bouillon en cube comme le cube magie entraîne principalement des risques de santé liés à sa forte teneur en sel et en exhausteur de goût. Les principaux risques pour la santé sont l'hypertension artérielle, les maladies cardiovasculaires et les crises cardiaques. Suivant un extrait de Dr Ousmane Sossal Gamarko, chef de service de néphrologie à l'hôpital communautaire de Bangui, il est aussi notre invité dans ce magazine. Il est au micro de Edouard Ogossé.
1: Un cube magie, c'est un bouillon culinaire qui est composé d'un mélange, notamment de l'iode du ciel, si on peut dire ça comme ça, et également d'autres produits qui le composent. Effectivement, le cube magie aujourd'hui, si le cube a été indexé parce que la teneur, comme vous l'avez si bien dit, en sel est tellement élevée, donc ça peut provoquer toutes les maladies cardiovasculaires liées à la consommation excessive de sel.
0: Edouard, nous vous cédons la place pour échanger avec notre invité, Dr Ousmane Sossal Gamarko.
2: Docteur Ousmane Sossal Gamarko, bonjour.
1: Bonjour, monsieur le journaliste.
2: Docteur, qu'est-ce qu'un cube d'assaisonnement comme les cubes magie et quels sont généralement ses principaux composants?
1: Merci beaucoup, monsieur le journaliste. Un cube magie, c'est un bouillon culinaire qui est composé d'un mélange, notamment de l'iode du ciel, si on peut dire ça comme ça, et de manioc dans certains trucs et également d'autres produits qui le composent.
2: Alors, pourquoi ces cubes sont-ils autant utilisés dans la préparation des repas?
1: Ben, c'est comme je l'ai dit, c'est un bouillon culinaire, ça donne un peu un bon goût au repas. C'est pour cela qu'on utilise beaucoup, quoi, pour donner un peu de saveur à notre aliment.
2: Est-il exact de dire que les principaux problèmes liés à leur consommation excessive et leur teneur en sel?
1: Oui, effectivement, le cube magie aujourd'hui, si le cube a été indexé parce que la teneur, comme vous l'avez si bien dit, en sel est tellement élevée et ça cause énormément de problèmes sur la santé.
2: Docteur Gamarko, qu'est-ce qui peut provoquer dans l'organisme une consommation excessive de sel sur une longue période?
1: Effectivement, comme je l'ai dit, la teneur, parce qu'aujourd'hui, si le cube magie est indexé, c'est parce que son teneur en sel est très élevé, qui est estimé à environ 50%. Donc, ça peut provoquer toutes les maladies cardiovasculaires liées à la consommation excessive de sel.
2: Quelles sont ces maladies cardiovasculaires qui pourront intervenir?
1: La première maladie indexée, c'est l'hypertension artérielle, parce que les études ont montré que l'hypertension artérielle est très fréquente chez le noir. Et chez le noir, l'un des facteurs qui peut expliquer cette fréquence de l'hypertension artérielle chez le noir, c'est la sensibilité au sel. Et comme il y a assez de sel à l'intérieur, donc ça explique énormément ces complications, et notamment l'hypertension artérielle.
2: Hormis l'hypertension artérielle, est-ce que ça peut entraîner aussi des problèmes des reins, ainsi de suite?
1: Effectivement, parce que l'hypertension artérielle, c'est une maladie qui on dit souvent à 1000 visages. C'est un nom, mais qui cache beaucoup de complications derrière. Et quand on est hypertendu, on peut avoir des problèmes, notamment des reins, comme vous l'avez dit. L'insuffisance rénale, on peut avoir des problèmes du cœur, qu'on appelle l'insuffisance cardiaque. Et puis ça peut entraîner également des accidents vasculaires cérébraux, des AVC.
2: Quel lien existe-t-il entre une consommation excessive de sel et l'hypertension artérielle maintenant?
1: C'est comme je l'ai dit tout à l'heure, l'hypertension artérielle chez le noir, parce qu'elle est fréquente d'abord chez le noir, et l'une des explications, parce qu'aujourd'hui l'hypertension artérielle n'a pas une explication, il y a plusieurs facteurs qui expliquent l'hypertension artérielle. Et cette explication est liée à la sensibilité du noir, parce que le noir, les études ont montré que lui est très sensible au sel. Et cette sensibilité, avec cette cube magie, va entraîner une hypertension artérielle sur une longue période.
2: Alors, est-ce que cette consommation peut également augmenter les risques des maladies cardiovasculaires, notamment les accidents cérébraux et les maladies cardiaques?
1: Ah, effectivement, bien entendu, parce que l'hypertension artérielle en elle-même déjà, c'est une maladie cardiovasculaire et c'est un facteur de risque des autres complications, notamment les accidents vasculaires cérébraux, les insuffisances cardiaques, les infarctus, et j'en passe.
2: Alors, les reins peuvent-ils également, comme nous avons dit ici, être affectés par une alimentation trop salée? Ça se passe comment?
1: Effectivement, parce que le rein, c'est l'un des organes régulateurs du sodium dans l'organisme. Parce que tout se fait au niveau du rein. L'un des rôles du rein, c'est ce que la fonction qu'on appelle la fonction exocrine. Et dans cette fonction exocrine, il y a ce qu'on appelle la fonction d'équilibre. C'est le rein qui permet d'assurer l'équilibre de l'organisme. Vous savez, le sodium, qui fait partie de la composition du sel, c'est un ion qui est extracellulaire. Donc quand c'est en grande quantité, le rein joue un rôle pour pouvoir l'amener dans le milieu cellulaire, le pouvoir aussi également extraire dans les urines. Donc effectivement, lorsqu'il y a beaucoup de sel consommé, ça peut affecter le fonctionnement du rein.
2: Quelles peuvent être les conséquences chez les enfants lorsque les aliments sont régulièrement très salés ou fortement assaisonnés?
1: Les enfants, vous savez, Dieu fait les choses bonnes parce que chez les enfants, souvent, ils ont un organisme qui est en voie de développement, sauf s'ils ont déjà une maladie existante. Mais au début, quand ils mangent ces aliments, ça ne leur fera pas de conséquences dans l'immédiat. Mais c'est avec le temps, quand ils vont grandir avec l'âge, ça peut leur créer les mêmes pathologies que ça crée chez l'homme. Maintenant, lorsque il y a des pathologies, par exemple, comme on sait que les maladies comme le syndrome néphrotique et autres sont plus fréquentes chez les enfants, lorsqu'il y a cette maladie qui existe et qu'on consomme assez de sel, ça amène beaucoup de complications et ça peut même concourir au décès.
2: Alors, certaines personnes accusent les cubes d'assaisonnement de provoquer directement les cancers ou d'autres maladies graves. Que dit réellement la science à ce sujet?
1: Je n'ai pas eu un article parce que la science, c'est ce qui est basé sur des bases, hein, parce qu'il y a quand même ce qu'on appelle l'évidence basse. Il faut qu'il y ait quand même quelque chose qui le prouve. Moi, à ma connaissance, je n'ai pas vu un article qui fait un lien direct entre le cube magie et les cancers, mais c'est possible. La science, c'est un domaine très vaste. Mais là, déjà, pour l'hypertension artérielle et les maladies cardiovasculaires, ça existe. Et si cela, ça existe, le fait d'avoir ces maladies, ça peut aussi concourir, diminuer l'immunité, concourir au développement des maladies cancéreuses et tout ce que ça peut survenir.
2: C'est parce que certainement les cancers, ce sont des manifestations, des développements désordonnés, hein, des cellules. Alors, je ne sais pas si les cubes magie, avec la dégradation peut-être de foie, ainsi de suite, ça ne peut pas aller jusqu'à provoquer ces cancers.
1: C'est possible, parce que vous savez, déjà quand vous parlez du foie, quand il y a une maladie du foie qui est déjà connue, on interdit souvent aux gens de manger le sel, parce que ça fait partie des organes aussi qui régulent. Et lorsqu'on consomme, ça peut accélérer la maladie, en d'autres termes, on peut dire, parce que comme vous l'avez dit, quand on dit cancer, c'est une multiplication anarchique de cellules et ça peut toucher n'importe quel part.
2: Docteur Gamarco Soussalman, quelles sont les personnes qui devraient particulièrement limiter leur consommation des cubes d'assaisonnement?
1: Moi, je dirais tout le monde, parce que je ne vais pas donner une certaine personne et laisser d'autres, surtout quand on atteint un certain âge. Parce que vous savez, aujourd'hui, lorsque l'hypertension artérielle secondaire se développe, on dit au-delà de 35 ans. Ça, c'est ce qui est connu. Mais ce qui est malheureux, ces études ont été réalisées chez les Blancs, qu'on est chez nous, les Africains. Donc, ça peut, chez nous, dans la pratique courante, on voit qu'il y a des gens qui ont moins de 35 ans qui développent de l'hypertension artérielle dont on ne connaît pas la cause. Donc, moi, je dirais, à partir d'un certain âge, à partir de 20 ans, quand on devient adulte, et même chez les enfants, il faut éviter de consommer plus de sel. Parce que le problème, ce n'est pas la conséquence immédiate, mais la conséquence lointaine de tout ce qu'on est en train de faire. Parce que, comme on dit, l'excès nuit toujours.
2: Voilà, alors tout excès nuit, certainement. Alors, une personne qui souffre déjà d'hypertension artérielle doit-elle supprimer complètement les cubes ou simplement réduire leur consommation?
1: Le problème qu'on a dans notre pratique courante, c'est que on n'a pas de diététiciennes qui peuvent calculer la teneur de sel dans l'alimentation de tout un chacun. Et comme nous, on sait que les cubes magiques contiennent plus de sel, le conseil que nous, on a tendance à donner, c'est d'éliminer carrément l'utilisation des cubes magiques dans notre nourriture. Mais on ne nous interdit pas de ne pas manger le sel. On mange le sel, mais avec une quantité réduite. Parce que chez les Blancs, où il y a des diététiciens, on peut calculer la teneur de sel par jour. C'est ce qui est recommandé. C'est de jusqu'à 2 grammes de KCL par jour de notre alimentation. Mais chez nous, je peux poser la question, 2 grammes là correspond à quoi? Ça serait extrêmement difficile de vous dire. Et du coup, nous, on dit à nos patients de supprimer carrément le cube magique dans leur alimentation. Et l'autre sel, le simple sel de table, ils peuvent en manger, mais avec une quantité extrêmement réduite. Et ça c'est sûr de donner objet, parce qu'il n'y a pas une objection claire. Voilà. Donc, il faut peut-être faire recours à des diététiciennes qui peuvent calculer la teneur de notre plat journalier en centrafrique. Qu'est-ce qui, par exemple, je peux dire dans le coco. Il y a combien de sel? Il faut qu'il calcule ça dans la viande. Il y a tout ça et à la fin, on peut avoir le total et on peut dire au patient avec exactitude ce qu'il ne doit pas manger. Malheureusement, c'est ce qui nous manque.
0: Direction Bokaranga dans l'Ouampende, où le cube magie est aussi beaucoup utilisé dans les cuisines. Peggy Gertrude Sirino a tendu son micro à la population.
3: Le cube magique provoque la tension quand nous en consommons beaucoup.
4: Nous avons un sérieux problème sanitaire, notamment les tensions et le diabète. Cela est dû à la consommation abusive du cube magique.
5: Le cube magique provoque certaines maladies que les scientifiques
6: ignorent. Le cube magique diminue le son des enfants. Quand nous consommons de manière excessive le cube, cela peut consommer les maladies rénales. Le cube magie est un produit que les gens consomment beaucoup, mais je ne connais pas les conséquences sur la santé.

0: cardiovasculaire, maladie rénale, comme je l'ai dit, eux, on leur interdit de manger le sel, parce que de manger les cubes mangés autres, parce qu'en sachant que la teneur est très élevée. Maintenant, on leur demande de manger du sel, mais avec une fréquence réduite. Mais il y a des malades aussi qu'on leur demande de ne pas manger le sel, mais ça ne sera pas éternel, parce qu'il n'y a pas un régime qui interdit exclusivement l'alimentation au sel. Ça n'existe pas. On peut diminuer, mais pendant une période de la prise en charge, on peut dire à un malade de ne pas manger le sel, mais sachant que ce n'est pas le fait de mettre du sel dans la nourriture qui veut dire que la nourriture n'a pas de sel, parce qu'il y a des aliments qui viennent déjà avec leur sel. Ça, tout le monde le sait.
1: Ah, docteur, vous avez dit ici que tout excès nuit. Alors, est-ce la consommation occasionnelle qui pose problème souvent ou surtout l'habitude d'en utiliser systématiquement dans presque tous les plats?
0: Moi, je dirais que c'est l'habitude d'utiliser de manière constante et régulière qui nuit. Mais occasionnellement, je ne pense pas que ça peut poser de problème. Mais si on est déjà une personne avec des facteurs de risque, par exemple, des maladies cardiovasculaires, on est hyper tendu, on a d'autres maladies rénales et autres, c'est mieux de ne même pas manger occasionnellement.
1: Pour une famille qui utilise plusieurs cubes chaque jour, comment peut-elle progressivement réduire cette consommation?
0: C'est une question de volonté. Parce que lorsque aujourd'hui, si on est ignorant, il n'y a pas de souci. Mais lorsqu'on vous explique clairement que le cube magie est très dangereux, parce que le cube magie contient une certaine teneur en sel très élevée, parce qu'on estime ça à 51%. Et ça, c'est extrêmement élevé. 51% pour combien de grammes? Ça aussi, c'est une question qu'il faut répondre. Donc, du coup, on peut en éliminer d'un jour à l'autre. Aujourd'hui, moi, je peux manger des aliments sans sel, c'est possible. Donc, moi, je pense que c'est une question de volonté et une question de vouloir préserver sa famille. Aujourd'hui, être malade, acheter des médicaments tous les jours est plus coûteux que de ne pas manger le cube magie.
1: Alors, chez une femme enceinte, existe-t-il des précautions particulières concernant la consommation excessive des sels et des cubes magie, des cubes d'assaisonnement?
0: Être enceinte n'est pas une maladie, d'abord. Il faut qu'on s'entende sur ça. Être enceinte, c'est un état physiologique qui dure un certain temps et qui va disparaître. Maintenant, la grossesse en elle-même aussi peut constituer un certain facteur de risque. Parce qu'aujourd'hui, on voit des dames qui arrivent à la fin de la grossesse, qui développent certaines maladies, la prééclampsie, l'éclampsie et autres. Donc, chez ces femmes aussi, le conseil, c'est de diminuer vraiment de manger beaucoup de sel, parce que l'organisme en a besoin. Et il faut consulter, parce qu'il ne faut pas aller sur des théories, on va diminuer. Il faut vraiment suivre. Aujourd'hui, on a ce qu'on appelle la consultation prénatale, ce qu'on appelle les CPN, que les femmes doivent le faire avec des fréquences bien régulières que nos collègues gynéco-obstétriciens savent, et les sages-femmes aussi. Donc, toute femme enceinte, l'idéal, c'est de consulter. Une fois consultée, il y a des examens qui vont être faits. Une fois ces examens ont été faits, on va classer est-ce que la grossesse est à risque, est-ce qu'on a besoin de diminuer, est-ce qu'il y a l'hypertension, est-ce que. Et ça permettra aux collègues de le suivre jusqu'à l'accouchement. Mais le malheur est qu'aujourd'hui, ça persiste. Il y a des femmes, tombent enceintes, elles arrivent à l'hôpital que le jour de l'accouchement. Entre-temps, on ne sait pas ce qui s'est passé. Et souvent, ça permet de complications jusqu'à la mort. Et c'est vraiment déplorable.
1: Docteur Ousmane, quelle alternative naturelle peut-on utiliser pour donner du goût au repas sans avoir recours à une grande quantité de cubes?
0: Mais il y a le sel ordinaire, non? Il y a le sel ordinaire. Nos parents, avant, ils ont aussi de leur sel traditionnel, non? Donc voilà, donc moi je pense qu'on n'a pas absolument besoin. Il y a beaucoup d'autres de bouillons culinaires avec le cube magie. On a beaucoup de choses. On a les aubergines, on a beaucoup de choses que les gens font. Donc on n'a pas absolument besoin. Et s'il s'agit de mettre du sel, on peut le mettre. Il y a le sel de table, il y en a beaucoup. Donc je pense qu'on n'en a pas. On n'a pas l'obligation ou les mains liées pour manger que du cube magie, c'est pas possible.
1: Mais d'autres personnes disent que sans cube magie dans les repas, ils mangent vraiment, ils ne supportent pas.
0: À bon entendeur, salut, parce qu'on leur a déjà au moins expliqué le danger. Et maintenant, chacun peut prendre. Parce qu'on ne peut pas interdire, on peut pas aller dans les foyers des gens pour leur dire ne faites pas ça, faites ici. Non, c'est impossible. Le message est de leur dire le danger que le cube magie contient. Manger avec modération ou ne pas manger carrément. Ça, c'est ce qu'on leur demande. Maintenant, chaque être humain a le choix de faire.
1: Alors, comment apprendre aux enfants à apprécier des aliments moins salés?
0: C'est une question d'habitude. Je ne peux pas vous dire que c'est très aisé et très facile, même pour moi qui suis devant vous, d'un jour au lendemain de dire de ne pas manger des aliments avec du sel ou à manger avec du sel moins. Mais on fait ça petit à petit et l'organisme est habitué, c'est tout simplement ça.
1: Docteur Ousmane, existe-t-il une quantité quotidienne de sel que les adultes ne devraient généralement pas dépasser?
0: Exactement, ce que je vous dis, la consommation de sel ne doit pas dépasser 2 grammes par jour. C'est quoi? C'est 1,5 à 2 grammes par jour de KCL, ce qu'on appelle le sel. Mais bon, malheureusement, il faut connaître la quantité du sel à mettre dans la nourriture.

0: une cuillerée de notre sel qu'on vend au marché équivaut à combien de grammes? Et ça, c'est le travail des diététiciens. Il faut aussi également savoir, par exemple, si moi je dois préparer de feuilles de manioc. Le feuille de manioc en elle-même la contient quelle quantité de sel? Ça, il faut le savoir. Maintenant, si par exemple je veux manger de poisson fumé, on sait très bien que le poisson fumé, pour le fumer, les gens mettent du sel dessus. Quelle quantité de sel? Et c'est le travail que les diététiciens doivent faire pour pouvoir dire aux gens, si vous voulez manger par exemple la feuille de manioc, telle quantité de feuille de manioc, il faut mettre telle quantité de sel, ça veut dire telle cuillerée. Et ça, c'est aux diététiciens de le faire. C'est pour ça que j'encourage les gens à vraiment faire la diététique. Je sais qu'il y a certains qui le font, mais ils ne sont pas nombreux. Mais c'est à eux de mettre vraiment. On en a besoin, que ce soit chez les malades chroniques, que ce soit la population d'une manière générale. Parce qu'on ne peut pas dire à quelqu'un, ne mangez pas le sel, mangez le sel le moins possible, mais moins possible, c'est très vague. Vous voyez, voilà le grand problème.
1: Nous tendons vers la fin de notre entretien en version française. Docteur, quels sont les messages essentiels que vous souhaitez adresser aux auditeurs concernant les cubes d'assaisonnement et leur consommation excessive?
0: Concernant l'utilisation de ce bouillon culinaire, le message est de pouvoir utiliser avec modération pour ceux qui ne sont pas encore malades. Et pour ceux qui sont vraiment malades, c'est carrément de proscrire ça dans leur alimentation et de suivre le conseil des médecins. Ça, c'est d'une manière générale. D'autre manière, c'est d'inciter la population à partir de l'âge de 35 ans de se faire consulter au moins une seule fois par an. Prendre la pression artérielle, faire la glycémie, faire les bilans de la fonction rénale, notamment l'urée créatinine, pour savoir faire le VIH, faire l'hépatite B et l'hépatite C. Prévenir, c'est mieux que de traiter. Parce qu'aujourd'hui, dans ma pratique, ma petite expérience, et avec ce que la littérature dit, la majorité des Centrafricains ne savent pas qu'ils sont malades, alors qu'ils sont malades. Surtout pour l'hypertension artérielle. Et ils arrivent dans les hôpitaux, dans des conditions extrêmement graves, des complications, et on perd de vue tout le jour. Et à travers, je pense, vos micros, on peut sensibiliser les gens à vraiment faire le minimum. N'attendons pas qu'on soit malade avant d'aller. De grâce, faites-vous consulter, faites-vous dépister sans être malade. C'est ça, c'est mon dernier message.
1: Docteur Soussal Gamarko Ousmane, merci.
0: Merci à vous, monsieur le journaliste.

0: 44. Dans cette troisième partie du magazine Santé, nous retrouvons à nouveau Dr Ousmane Soussal Gamarko pour répondre à vos questions de la semaine. Il est toujours avec Edouard Ogossé.
1: Docteur Gamarko Soussal, Ousmane, bonjour.
2: Bonjour, monsieur le journaliste.
1: À la question de savoir comment reconnaître les premiers signes d'un problème de santé.
2: Le problème de santé, ça dépend de quel type de maladie. Parce que quand on dit problème de santé, c'est vague. Il y a des maladies, dans notre domaine médical, on dit asymptomatiques, qui ne présentent aucun signe. Il y a d'autres qui présentent des signes, mais les signes sont nombreux. Parce que je ne peux pas vous dire, ça peut être la fièvre, c'est-à-dire un problème de santé. Ça peut être le fait d'aller beaucoup uriner, ce qu'on appelle la polyurie. Ça fait parfois le fait de vouloir beaucoup boire d'eau, c'est déjà un signe. Le fait de vomir, dégager tout ce qu'il y a dans notre estomac, le fait de tousser, donc c'est un panoplie de signes. Maintenant, il y a des maladies, ce qui est très dangereux et ce qui est très préoccupant. Il y a des maladies qui sont très dangereuses, mais qui n'ont pas de signes spécifiques ou qui se ne manifestent pas. Et lorsque ces maladies se manifestent, c'est déjà un stade avancé où il y a des complications. Donc, le conseil pour vous dire ici, il n'y a pas un signe spécifique, mais lorsqu'on a un problème de santé, parmi ce que j'ai cité, c'est de consulter.
1: Comment reconnaître une fièvre inquiétante chez un enfant?
2: Toute fièvre, parce qu'une fièvre chez un enfant qui dépense 39 degrés, c'est déjà une fièvre inquiétante. Et l'enfant, quand il y a une fièvre, ça veut dire qu'il est malade. L'idéal, c'est de consulter. Parce que chez les enfants, la fièvre est très dangereuse parce que ça peut les amener à convulser, ce qui est rare chez l'adulte. Donc, quand l'enfant fait une fièvre 38-39, les parents à la maison peuvent adopter certaines méthodes de l'envelopper, de le laver. Mais l'idéal, c'est de consulter, de savoir pourquoi il fait la fièvre.
1: Docteur, comment rester en forme en vieillissant?
2: Voilà, ça c'est une question très pertinente. À un certain âge de la vie, il faut diminuer tout ce qu'on fait. C'est-à-dire, si on a l'habitude de prendre l'alcool, si on ne peut pas vraiment laisser complètement, il faut diminuer. Si on consomme du tabac, il faut arrêter. Quand on consomme beaucoup de sucre, il faut le diminuer. Manger moins de sel possible. Avoir une activité sportive régulière. Ça veut dire marcher au moins 30 minutes par jour, 5 jours sur 7, c'est ce qui est recommandé par l'OMS. Boire suffisamment de l'eau, parce que plus on grandit, plus on perd le réflexe de soif, parce que les personnes âgées, souvent ils sont là du matin au soir, ils ne boivent pas, parce qu'ils ont perdu ce réflexe. Ça veut dire qu'il faut boire. Et boire quelle quantité? Minimum c'est 1,5 litre, donc 1,5 litre, jusqu'à 3, 4 litres, c'est déjà une bonne chose. Et voilà les habitudes qu'on peut adopter. Prendre seulement l'hygiène et manger sainement. Parce que quand on dit manger sainement, c'est de ne pas manger trop de sel, trop de sucre, trop d'huile, les charcuteries, les choses qui se vont en bord de la route, il faut les éviter à un certain âge là. Voilà ce que je peux dire.
1: Docteur Ousmane Soussal Gamarko, merci.
2: Merci à vous, monsieur le journaliste.
0: Ainsi prend fin ce magazine Santé sur Radio Ndekeluka. Merci d'avoir été des nôtres. Mais ne quittez pas car la version s'engosse tout de suite.
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1: Alors souci à qui n'a pas la tuerie, alors ça qui n'a pas la cardiovasculaire également. Alors comme il était déjà le fait que mon hypertension déjà un facteur de risque cardiovasculaire déjà que mes coups la tibia déjà. Le fait que mon rein a la même chose donc il on a déjà toujours tel attaque qui mange mais à la tête ingoquetti mais mes régimes souci à tenir soit carrément ingo à te lourd d'ap à que tu le d'ap donc j'ai été ingo mais à te quitter.
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1: 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2,5 grammes par jour. Parce que c'était plus que ça, il y a gagné par la tête.
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1: 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Donc, mais on a la moindre type d'Afrique à quoi qu'on ait un goût quoi. Lui, nous sommes dans l'hôpital, même si Kobila est d'après. Le ça, le bas, on a un tension sur l'eau. À ça, examen, tu mets le type bas. Est-ce que sucre soit terre là que tu es? Rien sur la que fonctionne, tu es. Est-ce que le qui n'a pas là? Parce que si mon bac quality mon est avant, si tu es une complication, quand on pense à qu'un jour, tu es pas une agave parce que on a gardé tes natifs en voie euro, tu goûtes du bango en guingoise à la palais. Donc, venez vraiment conseiller sur les mots d'une manière générale. Tout le monde est africain.
0: Wanganga Ousmane Soussal Gamarko, ici dans la Singila.
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1: 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Maintenant, mon ingé chonini, c'est que je fais un terrain, après ça, c'est la petite botte, après ça, qui a mis la boîte à prendre là. Donc, tout mon ingé, sauf si le commencé à terrain, tout le commencé à chauffer. Si il a mis le thermomètre, il y a un gars d'immuni. Et ce qui me dit ça, par exemple, il veut souffrir à mon ingé, il a un goût, il a un bon goût, il a un terrain, il a un goût, il a un goût, il a un goût. Soit que un terrain, il a 100 centimes, il a un gars là. 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
1: 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Il s'est ramené à l'activité sportive et tamoula, c'est tout. Et je lui dis ça là.
0: Wanganga Ousmane Soussal Gamarko et Kinala Singila.
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